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0: Hebdomadaire. C'est pour bidomadaire, en fait. Bonjour à toutes, bonjour à tous, bonjour à tous. Vous êtes à l'écoute de la bidomadaire sur Radio d'ici. Je crois qu'on n'a jamais été aussi nombreux et nombreuses dans le studio pour une bidomadaire. Là, il y a beaucoup, beaucoup de monde. On est 10, j'ai compté juste avant, ça fait beaucoup. On vous présentera tout le monde, on va vous présenter une partie du monde qui est là. Donc, il y a mes collègues habituels. Quentin, salut Quentin.
1: Salut.
0: On a également Lélé.
2: Bonjour, bonjour.
0: Manon à la technique.
3: Et oui, salut.
0: Et on a également donc nos trois invités, Romain, bonjour Romain.
4: Bonjour.
0: Thibaut, salut Thibaut.
5: Et salut.
0: Et on a également Lionel qui a pas encore de micro, donc il a fait les 2 V de la victoire, il est avec nous. Et on a également trois stagiaires, Elijah, Luna et Célian qui sont là, et vous entendrez un petit peu plus tard. Voilà. Les présentations sont faites, ça fait pas mal de monde. Est-ce qu'on commencerait pas par une petite auberge espagnole, comme ça on retourne vite vers nos invités après.
6: Top. Comment appelle-t-on un oncle raciste ? Un furoncle ? Et top.
0: Elle est pas mal celle-là.
7: Ouais.
0: Merci Dei.
2: Ouais.
0: Des réactions de nos invités, Thibaut, Romain.
5: Ouais, je valide, c'est une bonne blague. C'est pas mal du tout. Ouais. Ouais, merci.
2: Je sais pas si c'est d'elle ou si. Parce qu'elle, d'habitude, elle cite la personne. Qui l'a dit, et là, il n'y a pas de citation. Et ouais. C'est possible que ce soit elle qui l'a inventé.
0: C'est bien son genre du mot, ouais, c'est possible.
2: Ouais.
0: On lui demandera la prochaine fois.
5: Très belle inspiration.
4: Ou le message d'un ami qu'elle a reçu, du coup, elle n'a pas cité, c'est possible.
0: Un truc comme ça, ouais, moyen. Super. Eh ben, on va peut-être passer, à nos annonces, mais dans le cadre de nos annonces, on va parler de quelques événements qui ont lieu dans le coin. Et pour ça, je laisse la parole à Manon.
2: Ah bah oui, carrément. Bah moi, je vais rapidement laisser la parole à Romain, du coup, qui vient nous présenter un événement qui a lieu sur Macla ce week-end.
4: C'est ça.
2: Voilà, un événement exceptionnel, apparemment.
4: Eh ben, on espère. En tout cas, moi, je me présente. Je suis Romain Jutier, je suis arboriculteur bio à Macla. Mais en l'occurrence, là, je viens en tant que président de la société musicale de Macla. Et grâce à nos 80 bénévoles bien actifs, eh ben, on est en capacité d'organiser un événement où on espère on peut accueillir 2500 personnes pour voir un très très beau festival de brass band, fanfare, banda, voilà un peu, je sais pas trop comment on peut expliquer ça. Et donc en guest star, on va dire le groupe phare, eh ben ce sera les Lucky Chops. Je pense que, enfin, beaucoup de gens connaissent. C'est un groupe qui a commencé il y a une quinzaine d'années dans le métro de New York. Et depuis, ils ont joué sur la planète entière, hein, sur tous les continents. Ils ont des vidéos sur YouTube qui font entre 20 et 30 millions de vues. C'est un groupe de six musiciens, un trompettiste, deux saxophonistes, un batteur, un souba et un tromboniste. Et voilà, bah je pense qu'ils vont vous enchanter. Ils jouent à 23h30, donc c'est le dernier groupe, et les brass bands qu'ils précèdent ne sont pas nés de la dernière pluie non plus.
2: Il y a la fanfare de Macla déjà.
4: On va essayer de jouer, mais enfin, on n'est pas trop à l'affiche.
2: C'est une petite surprise.
4: Mais étant donné qu'on est tous bénévoles, qu'il y a aussi beaucoup de travail pour accueillir le public, on va essayer quand même, parce que certaines personnes aiment bien nous voir jouer. Mais c'est pas nous les plus importants sur la journée.
2: Mais donc juste justement, rappeler, c'est ce samedi 27 de 19h à 1h du matin.
4: Oui, voilà. Oui, tu fais bien de préciser les choses.
2: Donc les Lucky Chops passent en dernier à 23h.
4: Ça commence à 17h30. Pendant les balances des brass bands sonorisées, on va dire, il y aura quelques petites choses qui vont se passer sur la place de Macla. À 17h30, il y aura encore une belle chaleur, mais on va essayer de mettre tout le public à l'ombre. Il y aura de quoi se rafraîchir, et on pourra voir les œuvres de l'école de musique, notamment. Ça peut être sympa. En tout cas, les jeunes de l'école de musique sont contents de montrer leur travail de cette année. Et puis après, deux bandas plus ou moins locales, on va dire. Il y en a une qui vient de l'APT, qui s'appelle l'Audacieuse. Donc c'est une trentaine de musiciens qui ont un répertoire très populaire, voilà. Et la Banda Follet, elle nous vient de l'Allier. Et ils sont également 35. Et eux, ils jouent beaucoup de medley également très populaires, chansons françaises, voilà, de Michel Fugain. Des choses comme ça. Oui, Johnny, exactement. Oui, oui, en effet.
0: Des classiques de la variété française.
4: Exactement. Et eux, ils ont vraiment un type, enfin, type concert, un peu concert debout, mais vraiment très festif, quoi.
2: Ok, donc voilà. Ça, c'est les deux premières bandas qui commencent à partir de 19h. Donc l'école de musique.
4: Alors à 17h30, on aura l'école de musique. À 18h, nous avons les deux bandas. Mm-hmm. Et après, à partir de 19h, on va vers la place de la Halle. Donc la Halle, elle a été construite à Macla il y a 3 ans. Et en fait, c'est un très très beau cadre pour un festival, là, justement, ça, avec le parvis de la Halle plus la place des anciens combattants qui est juste au-dessus. On a la capacité d'accueillir pas mal de public. Et comme ça, sur ces belles soirées d'été, ça peut être vraiment vraiment hyper sympa.
2: C'est la première fois que vous organisez un événement comme ça ?
4: Alors, la première fois, c'était il y a 2 ans. Et en fait, c'était pour nos 50 ans. Les 50 ans de la société. Bah, voilà, on voulait un peu marquer le coup. Et là, on avait fait venir les Riot Jazz. C'est un groupe britannique.
2: Un groupe contestataire de jazz. Parce que Riot, c'est...
4: Riot, exactement.
2: C'est émeute, quoi, en anglais.
4: Riot Jazz Brass Band, il s'appelle. Ouais. Et là, pour ce samedi, il y a un brass band que j'ai oublié de vous citer encore. Donc celui qui fait, on va dire, la première partie des Lucky Shops aux alentours des 21h30, c'est les Pandas Cover Gang. Et eux, ils viennent de Toulouse. Ils sont 9 musiciens. Et comme leur nom l'indique, Pandas Cover, ils font beaucoup de reprises. Mais alors là, c'est vraiment très technique, hein. C'est de la musique. Enfin, c'est hyper chiadé ce qu'ils font. Et ça va faire bouger le public.
0: C'est Pandas Cover, c'est ça?
4: Pandas
0: comme,
4: Cover.
0: Comme des pandas, en fait.
4: Voilà, comme des pandas. C'est leur, d'ailleurs, leur, sur des affiches, c'est leur logo, c'est un très joli panda.
2: Et alors, comment on peut. Est-ce qu'il faut réserver à l'avance ou est-ce qu'on vient, on se pointe et puis on paye sur place?
4: Alors, tout est possible. Enfin, là, à l'heure actuelle, tout est possible, à moins que toutes les places restantes se vendent d'ici samedi soir. Nous conseillons en tout cas de réserver sur Internet, sur le site Hello Asso. Donc, sur notre page Facebook, tous les liens sont disponibles. La page Facebook, c'est Musique Macla. Donc nous avons les liens, c'est sur le site Hello Asso et également on peut acheter ses places sur le site de la FNAC et également l'épicerie de Macla, Vival, en pré-vente. Et sur place, oui, il y aura on fera une file spéciale pour ceux qui n'ont pas encore leur ticket. Voilà. Mais après, c'est quand même conseillé. Si vous souhaitez venir, et je vous conseille de venir, c'est conseillé de réserver ses places à l'avance. Comme ça, il y aura moins de queue. On pourra directement profiter de la soirée.
2: Et au niveau du tarif, du coup, est-ce que tu peux nous...
4: Très bonne question. Mmh. C'est 25€ pour l'ensemble des festivités. 25€ pour les adultes et on a fait un tarif en dessous de 15 ans à 15€.
2: Ok, et est-ce qu'il y a une buvette, une restauration sur place ?
4: Restauration, buvette, snacking, voilà, pour parler en bon français.
2: Ok, ouais. Et du coup, est-ce que Musique Macla fait d'autres événements dans l'année ?
4: Oui, après, nous, on a donc notre association comprend plusieurs ensembles, donc une harmonie, une cinquantaine de musiciens. Donc bah, là, on est dirigé par Damien Chauvet. Et là, c'est de la musique variée, mais classique, musique de film, musique moderne également, du jazz. On essaye un petit peu tous les styles de musique, et on fait environ 5 ou 6 concerts par an.
2: Et ça, c'est possible de rentrer dedans pour les personnes si jamais qui ont envie de participer à ça, ou vous êtes complet?
4: Oui, tout est possible. Mais après, c'est vrai qu'on a à 50, on a une salle de répétition qui est pas très grande. Donc on peut pas non plus accueillir encore 20 musiciens. Et on a aussi donc une fanfare, la fanfare Tagada. Et là, donc on est environ 35 musiciens. Et donc là, voilà, c'est festif, c'est plus dans le style de ce qu'on va avoir en début de soirée samedi. Donc vous aurez peut-être l'occasion de nous entendre. Ça, c'est, je dis bien peut-être. On joue voilà des morceaux des reprises festives de banda, des choses que le public aime bien entendre. Voilà les classiques, Les yeux d'Émilie. Et puis d'autres choses, des musiques du Sud-Ouest,
2: okay.
4: Des reprises également de plein de chanteurs français et internationaux.
2: Ok, merci. Alors on rappelle du coup l'événement que tu es venu présenter, c'est un concert de brass band, bandas, fanfare qui a lieu ce samedi 27 juin à Macla à partir de 17h30.

0: Association Butternut.
1: Merci.
0: Et qui est venu accompagné de Yonel et que je vais laisser lui-même se présenter.
2: Ouais, moi je suis Yonel, je suis metteur en scène et comédien d'une compagnie de théâtre qui s'appelle Datcha, qui est basée sur Bourg-Argental.
0: Super. Et je laisse maintenant la parole à Manon qui a préparé plein de questions.
3: Mais bien sûr. Non, bah c'est pareil, je vais vous laisser présenter l'événement qui vous amène là. Donc c'est un événement qui s'appelle Fausses notes et trous de mémoire.
2: Tout à fait, fausses notes et trous de mémoire, ouais.
3: Oui. Et qui aura lieu, donc c'est un peu plus tard, ça, c'est le samedi 11 juillet, mais il y a aussi des stages qui ont lieu avant.
2: Ouais, c'est le 11 et le 12 juillet, tout le week-end. Ça se passe à Bourg-Argental, à la Clavelée. L'idée, c'était d'organiser un festival de théâtre et musique amateur en regroupant nos deux structures, donc Butternut, qui est représentée par Thibaut aujourd'hui, puis Datcha, compagnie de théâtre. On a eu envie de se rassembler et puis de mélanger en fait des pratiques artistiques amateurs et puis des pratiques professionnelles. C'est un peu l'idée du festival, et de mélanger le théâtre et la musique, que chacun puisse venir apporter ce qu'il a envie. Donc il va y avoir, ça commence, on aura des ados, des adultes en musique, en théâtre sur les deux jours, des compagnies amateurs, des compagnies professionnelles. Et autour de ça, effectivement, il y a des stages qui sont organisés donc la semaine juste avant le festival, donc du 6 au 10 juillet. Il y a deux, alors je vais parler pour moi, puis après Thibaut parlera de la musique. Il y a deux stages de théâtre qui sont organisés, un pour les ados, qui est presque plein, mais il reste encore quelques places si jamais il y en a qui sont motivés, à partir de 9 ans à 15, 16 ans. Voilà, on essaiera de sauver un bébé en l'emmenant clandestinement en Angleterre. Un texte de Laurent Contamin qui s'appelle Le Soleil de Moses. On va travailler là-dessus. On avait fait la première partie du spectacle l'année dernière. C'est un texte qui avait gagné le prix Camari, en passant à un prix qui est remis par une quarantaine de classes de la Loire qui sélectionnent des textes et puis qui remettent un prix. Donc celui-ci avait gagné en 2021-22, quelque chose comme ça. Donc on fait l'ensemble, l'intégrale cette année. Pour ceux qui ont vu la première partie, qui ont vu le 1, ils peuvent venir voir le 2, ce sera la fin cette année. Donc c'est pareil, du 6 au 10 juillet, ce sera en soirée de 18h à 21h. Et là, on fera des réunions en collectif alors que l'apocalypse zombie a eu lieu pour essayer de parler de méritocratie. Voilà. Donc si vous voulez jouer des zombies, si c'était votre rêve, c'est le moment. C'est le texte. Ouais, il y en a qui sont motivés autour de la table. N'hésitez pas, on cherche des zombies. Le texte s'appelle Les Méritants. Il a été écrit par Julien Guillaumard. Et celui-ci, il a gagné le prix Collidram, qui est un prix collégien, qui est remis par des collégiens. Il a gagné il y a 2 ans, je crois. Voilà.
3: Ok, super. Assez original comme stage.
2: Ouais.
3: Donc ça, c'est pour les stages de théâtre. Et puis, il y a des stages musicaux.
1: Tout à fait. Et je ne sais pas si tu as dit que les stages de théâtre se déroulaient à Bourg-Argental.
2: Tu l'as pas dit, non.
1: Ouais. Parce que moi, je dis que les miens, ils se déroulent à Saint-Julien-Molin-Molette.
2: Ouais. Alors que les stages de théâtre, je sais pas si tu l'as dit, mais ils se passent à Bourg-Argental. Ouais.
3: Mais où ça, à Bourg-Argental?
2: On sera à la salle Jacques Estérel.
3: Ok. Et alors, les stages musicaux à Saint-Just?
1: Alors, le stage musical se tiendra à la Rivoire. Alors, contrairement à Yonel, qui a des références à donner sur les pièces qu'il va faire travailler à ses participants, nous, on va avoir une approche différente, puisqu'on invite les musiciennes et musiciens à venir avec leurs instruments et à travailler la composition musicale collective. Donc l'idée, avec Alexandre Michel et moi-même, qui animons ce stage, c'est de travailler avec les artistes un répertoire qui n'existe pas. Travailler un nouveau répertoire à partir de des envies, des idées, etc. Donc on comprend que c'est une approche qui est particulière. Souvent on a beaucoup de questions de ce type dans le milieu amateur de la musique où les gens travaillent leurs instruments ils progressent, ils lisent des partitions, ils jouent en groupe, mais souvent on se pose la question de ben je suis chez moi, j'ai des idées, j'ai envie d'aller plus loin, j'ai envie de créer, mais en fait je sais pas trop comment faire, les accords, la mélodie, etc. Donc ben on a la chance à Butternut d'avoir un musicien dont c'est une partie du métier qui est d'être compositeur, qui s'appelle Alexandre Michel, qui est aussi multi-instrumentiste puisqu'il fait la guitare et la batterie. Et

0: Et qui anime déjà depuis quelques temps ce type d'atelier sur Lyon, donc qu'il appelle le Labo, où il invite voilà les musiciens musiciennes avec un an d'expérience, donc avec quand même quelque chose à pouvoir jouer sur les instruments, mais ça peut être quelques notes pour aborder ce thème de la composition. Donc pendant 5 jours, du lundi au vendredi, on va avec des petits jeux, voilà, une approche ludique, pédagogique, aborder la composition, puis surtout fabriquer des compositions qu'on va ensuite restituer au cours du festival à Bourg-Argental. Fausse note et trou de mémoire.
1: Voilà. Ok, donc là on a eu le théâtre et la danse. La musique, et puis arrive la danse.
0: Effectivement.
2: Juste avant de passer sur la danse, j'ai une question sur la musique. Tout ce qui va être composé donc par les stagiaires, est-ce que donc il y a l'idée de restitution, est-ce que ça va être enregistré par curiosité? Ça aurait pu être sympa de le diffuser, mais voilà.
0: Tout à fait. Je pense qu'on peut tout à fait réfléchir à quelque chose sur ce festival où on a déjà discuté de votre présence.
2: Tard, on va essayer d'organiser ça.
0: Ouais, on se fait une réunion.
2: Trop bien, on fait ça après. Ouais, je te rends la parole maintenant, merci.
1: Eh bien, je partais sur la présentation d'un stage de danse traditionnelle roumaine.
0: Oui, tout à fait. C'est Andrea Vintu, qui fait partie du collectif Butternut aussi, qui a voulu profiter de cette approche de mise en valeur des pratiques amateurs pour proposer un stage de danse roumaine qui se tiendra, pareil, du 6 au 10 à Bourg-Argental en fin de journée. Voilà, Andrea qui a aussi organisé et a joué vendredi dernier à l'Espace Montgolfier pour la musique roumaine avec Luna Outi et plusieurs artistes amateurs qui ont participé aux ateliers. Voilà, ça fait un petit peu, ça résonne un peu.
1: Et du coup, vous parlez de pratiques amateurs, amatrices. Est-ce que il y a quand même un niveau requis pour les différents stages?
3: Ouais, absolument. Il faut absolument être capable de faire des fausses notes et des trous de mémoire, sinon c'est recalé direct.
0: Ouais,
3: si c'est
0: exactement.
3: Trop bien.
0: Ouais.
3: C'est un niveau maximum, c'est un niveau plafond en fait qu'on demande. C'est pas un niveau plancher.
0: L'excellence est bannie, tout simplement.
3: Ouais. Non, d'ailleurs, à ce propos, on a encore des créneaux disponibles dans le week-end. Donc, si jamais il y a des groupes de musique amateur ou des groupes de théâtre qui se disent allez, on est dispo, on est chaud, on veut passer, c'est possible. On peut vous trouver une petite place dans le festoche.
0: Dans le programme, exactement, ouais. entre le samedi et le dimanche, il y a pas de souci.
1: Oui, parce que rapidement, pour présenter le programme du week-end, donc c'est 2 journées conviviales et artistiques en plein air au parc de la Clavelée, avec restitution des stages qui ont eu lieu la semaine d'avant, intervention de groupes et artistes amateurs, amatrices du territoire, donc c'est là où il y a encore des créneaux.
0: Ouais.
1: Et puis, il y a concerts et musique live le soir, j'imagine.
0: Oui, tout à fait. Donc on va quand même installer une scène à la Clavelée pour accueillir des stars de la fausse note et du trou de mémoire. Non, on accueille, en fait on profite, comme l'a dit Lionel tout à l'heure, on voulait profiter de l'occasion de regrouper les artistes amateurs pour aussi accueillir des artistes professionnels pour créer la rencontre entre ces deux mondes, proposer aussi quelque chose d'autre, voir comment est-ce que les gens travaillent. Et puis voilà, en ce qui concerne les musiciens aussi, c'est accueillir dans des conditions techniques tout le monde pareil, quoi, amateur et professionnel. Donc le samedi soir, on prend en début de soirée un duo de musiciennes et musiciens professionnels qui s'appelle Naxtigallo, avec Charles et Clotilde, Charles Tétard et Clotilde Durieux. Donc Charles est bien connu du collectif Butternut, hein, dont il fait partie depuis le départ. Il est chanteur et là il vient avec un nouveau répertoire, avec une accordéoniste. Donc on a hâte de voir ça, et ils seront suivis par les stars locales de Rock the Babet, qui est que je décris ou que je te laisse décrire.
3: Vas-y,
0: Lionel,
3: tu décris tellement bien, t'avais trouvé un nom tellement bien, puis finalement on a pas.
0: Oui, c'était le nom de départ, c'était le groupe des parents d'élèves de l'école publique de Bourg-Argental,
3: et le groupe a refusé.
1: Ça envoie, ouais.
0: Et en vrai ça envoyait, puis pendant un an c'était ça, et c'était vraiment trop bien. Donc bon, ils ont trouvé un nouveau nom, Rock the Babet, c'est super. Donc ouais, c'est vraiment des locaux qui sont retrouvés à faire de la musique, du rock, des reprises, et c'est vachement bien. Lionel en fait partie, c'est pour ça que je me permets d'en parler.
3: Ouais.
0: On parle toujours mieux des
3: fausses notes garanties là. Ouais.
1: Donc ça, c'est pour le samedi. Et puis le dimanche, il y a aussi restitution des stages, intervention de groupes et artistes amateurs du territoire. Et le soir, c'est du théâtre avec la compagnie La Cabraille.
3: C'est ça, qui vient jouer le spectacle Dame, qui va nous retracer un petit peu la place des femmes dans l'histoire du théâtre. Bon, spoiler alerte, elle est pas fofolle la place des femmes dans l'histoire du théâtre.
1: Merde.
3: Mais le spectacle est bien quand même. Il faut absolument venir le voir. Même si on connaît la fin.
1: Ok, super. Du coup, j'imagine buvette et restauration sur place aussi, et puis un tarif.
0: Tout est à prix libre. Les concerts.
3: Pas la bière. Hein.
0: Pas la bière. Non. L'accès au site à prix libre. Il y a un chapeau qui tournera notamment pour au moment des représentations pro. Mais voilà, en tout cas, chacun est libre de venir, de effectivement boire un verre à la buvette, puisqu'on installera une buvette. Il y aura de la restauration sur place, notamment le samedi soir, hein, puisque l'idée c'est de commencer au milieu d'après-midi et puis de finir dans la soirée avec les groupes sur scène. Voilà.
1: Super. Eh ben, merci beaucoup à tous les deux d'être venus.
0: Avec merci plaisir. N'hésitez pas à tout le monde à nous contacter. On n'a pas donné les contacts. Donc, pour le stage de composition, c'est vous contactez Butternote par mail. Ça marche très bien. contact@butter-note.fr. Vous nous trouverez facilement sur n'importe quel moteur de recherche.
3: Et pour le théâtre, vous contactez la compagnie Datcha. L'adresse mail, c'est datcha@theatre.gmail.com.
1: Et pour le stage de danse traditionnelle roumaine, je vois qu'il y a aussi une adresse production@lunainluna.fr. Merci, c'est super.
0: Allez, j'en profite parce que entre les stages et le festival, il y a aussi le deuxième marché musical de la Rivoire le 10 juillet. Ça fait vraiment une très belle semaine bien remplie et festive.
1: Ça va être intense pour vous.
0: Ouais. Oui.
1: Super. Et ben merci à tous les deux d'être venus et puis à Romain qui est toujours en studio. On va faire un petit changement de plateau. Vous allez avoir droit à une petite ellipse musicale.

0: Et voilà, on a fait notre changement de plateau. Bah, on peut peut-être souhaiter la bienvenue aux nouvelles personnes autour de la table. Salut.
1: Bonjour.
2: Bonjour.
0: Est-ce que vous pouvez vous représenter? Il y en a deux d'entre vous qui étaient déjà là la semaine dernière. Vous êtes les stagiaires d'Annonay, donc...
1: Oui, c'est ça.
0: Et donc, vos prénoms?
1: Célian.
2: Elijah et Luna.
0: Salut, salut. Eh bien, c'est à moi de commencer avec les annonces. Je parle beaucoup dans ces débuts d'émission, mais c'est pas grave. Il y a des fois, c'est comme ça. Et on commence avec ce mercredi 24 juin. Le CPIE des Monts du Pilat est au tiers-lieu rural du Treuil à Chambœuf pour des animations sur la santé et l'environnement. Comment profiter de la nature en toute sérénité ? Il sera possible de découvrir de manière ludique les bons gestes pour se protéger de trois espèces à enjeu pour la santé. Les espèces qui sont les tiques, le moustique tigre et l'ambroisie. Donc les tiques, je ne sais plus ce que c'est. Si c'est un parasite, le moustique tigre un insecte et puis l'ambroisie une plante. Le moustique tigre, ce sera avec Moustiquette et la chasse au trésor. Pour l'ambroisie, ce sera un jeu Captain Allergo. Et pour les tiques, une valise à fouiller. Cet événement est gratuit et destiné à un public d'adultes et d'enfants à partir de 7 ans. Donc pour rappel, ce mercredi 24 juin, c'est le CICP des Monts du Pilat qui organise ça au tiers-lieu rural du Treuil à Chambœuf.

0: ce mercredi 24 juin également, il y aura un atelier d'autoréparation de cycles organisé par Duvent dans les Mollets de 14h à 17h, donc dans le locaux de Duvent dans les Mollets à Saint-Julien-Molin-Molette. Donc n'hésitez pas à venir, que ce soit pour faire des réglages, des petites réparations, des diagnostics sur vélo, en étant accompagné. Et l'idée, c'est également d'apprendre à être autonome. Donc c'est au local de Duvent dans les Mollets de 14h à 17h, c'est au 17 rue Perronnet à Saint-Julien-Molin-Molette.
1: On passe maintenant à Pélussin avec une soirée concert ce vendredi 26 juin à 20h30. Ça se passe au Baroscope, votre bar-restaurant, Place des Croix. Et c'est un concert de Palooka en hommage à Tom Waits. Voilà, si ça vous intéresse, c'est ce vendredi 26 juin à 20h30 au Baroscope à Pélussin.
2: Ce jeudi 25 juin, à la Magma, retrouvez le spectacle Mec en chantier. C'est à 18h30 et c'est une sortie de résidence. Comment accepter de renoncer à nos privilèges masculins? Comment lutter contre le petit patriarche qui sommeille en nous? Comment ne pas toujours penser que la domination masculine, c'est l'autre? Autant de questions à explorer dans ce nouveau spectacle, un spectacle solo de la compagnie Quart de Seconde. L'entrée est à prix libre.
3: Et le 26 juin, venez plonger dans une séance d'écoute immersive à 19h. Une invitation de l'association Bruit à l'intérieur avec la réalisatrice sonore Laura Romero. Le prix est également libre.
4: Et le mardi 30 juin à 18h30, les Cigales vous invitent à un apéro à la Magma. Vous vous posez des questions sur comment aider des projets locaux, sociaux et environnementaux à se développer sur le territoire nord-ardéchois, sur comment agir à votre échelle de citoyen et citoyenne et avec votre épargne, quel que soit vos capacités financières. Venez découvrir les Cigales, club d'investisseurs pour une gestion alternative et locale de l'épargne citoyenne qui rassemble 5 à 20 citoyens pour soutenir le développement économique local. La Magma est au 7 rue Vidal à Annonay.
5: Montélier Café, une soirée projection est prévue au Montélier Café le vendredi 26 juin à 20h. Le Montélier Café vous propose de partager un moment autour des entretiens de Johann Chapoutou, spécialiste de l'Allemagne nazie et du fascisme. Écoute des entreprises diffusées sur la chaîne YouTube Blast et discussions sont au rendez-vous. La participation est libre et en soutien à Blast.
6: Et toujours au Montélier Café, c'est un concert d'Élise Dabrowski qui aura lieu le 28 juin à 18h. De Bruit et de Fureur est un concert lyrique où en duo, Élise Dabrowski, qui est à la voix et au méta-violoncelle, est accompagnée de Sébastien Béranger, propose une exploration de la folie et de la fragmentation. Ce trio à deux célèbre l'éphémère, l'échange et la surprise. Un voyage sonore où chaque instant se vit comme une création partagée. L'association entre la voix et électronique du bruit le plus insolent au chant le plus sublime signifie toujours quelque chose. Elle renvoie toujours à autre chose qu'elle-même et crée une gamme d'associations très large. Associations culturelles, musicales, quotidiennes, émotives, psychologiques. La dualité entre le son acoustique instrumental et l'acousmatique de l'ordinateur procède de même. Elle ouvre le spectre sonore à des mondes. Donc ce concert, pour rappel, c'est le 28 juin à 18h au Montélier Café. Vous pouvez vous garer sur le parking de la salle Jean Moulin.
0: Yeah. Yeah. Yeah. Allez, on continue avec quelques actualités du CIDFF de l'Ardèche, le Centre d'information sur les droits des femmes et des familles, qui a un van itinérant qui s'appelle Nina et Simone. Donc le van reprend la route pour venir à votre rencontre au plus près de chez vous. Donc si vous avez besoin d'informations, d'écoute, de conseils ou simplement d'échanger, n'hésitez pas à venir les rencontrer lors de permanences gratuites, anonymes et sans rendez-vous. Donc il y en a plusieurs, la prochaine est le mardi 30 juin, donc c'est de 9h à midi aux locaux des Restos du Cœur à Annonay. C'est au 17 rue des Alpes, c'est également les locaux du collectif 31, si jamais vous connaissez l'un mais pas l'autre. Donc ce dispositif Nina et Simone vous accueille autour de nombreuses thématiques du quotidien, telles que vos droits, l'égalité femmes-hommes, des violences, la santé, la sexualité, la vie de couple, l'insertion, l'emploi, le numérique, la formation. Donc, comme vous pouvez voir, c'est très large. Donc, n'hésitez pas si l'une ou l'autre de ces problématiques vous pose question, voilà, ou si vous voulez échanger sur ces thèmes. C'est ce mardi 30 juin de 9h à midi au Resto du Cœur à Annonay. C'est organisé par le CIDFF.
1: Rendez-vous de Montparc se tiendra ce samedi 27 juin à partir de 14h à la Croix de Chaubouret dans le Pilat. Partez à la découverte de l'histoire de ce haut lieu du tourisme pilatois, site emblématique classé Natura 2000. Contribuez à une étude pour préserver son avenir. L'après-midi se poursuivra avec des notes envoûtantes d'un concert lyrique du trio pour corps, violon et piano de Brahms, suivi d'une dégustation de produits locaux. Une expérience proposée par le Parc Naturel Régional du Pilat, alliant nature, musique et engagement. Il y aura donc une balade sur l'histoire de Chaubouret à partir de 14h, puis le concert avec un trio cor, violon et piano. Le rendez-vous est à la Croix de Chaubouret devant la caravane du parc ce samedi 27 juin à 14h. Et vous pouvez trouver de plus amples informations sur ce rendez-vous et sur les suivants sur le site internet www.parc-naturel-pilat.fr.
2: Les estivales et le village de l'été auront lieu place des Cordeliers et dans les quartiers d'Annonay. C'est du 29 juin au 24 juillet de 16h30 à 19h. Et donc lundi 29 et mardi 30 juin, retrouvez de nombreuses activités que l'on va vous dire un peu en mode liste parce qu'il y en a beaucoup. Initiation au dessin sur tablette, food truck, régale-toi avec une collation préparée par les jeunes, initiation à la boxe française, initiation à la sérigraphie, du jonglage, des mini-jeux parents-enfants, du tennis, de la batucada, la création musicale à partir d'objets recyclés, du tir à la sarbacane, de l'animation nature, les énigmes de Merlin, de l'initiation au dessin et à la peinture et du fit dance. Pour le reste du programme qui est très conséquent, parce que ça c'est juste pour deux jours, vous pouvez le retrouver sur le site de la ville d'Annonay, annonay.fr.
3: Cette semaine, dans le cadre de la saison de Quelque part, la compagnie Groupe Berthe nous propose le spectacle Trust, qui prend la forme d'une comédie musicale techno, participative, joyeuse et parfois absurde. Ça se déroulera le jeudi 25 juin à 20h30 à Villevaucan, 53 chemin des Prés-Peloux, et le vendredi 26 juin à 20h30 sur la place de la Forêt à Satilleux.
4: L'ensemble vocal Cœur Fidèle fait son concert annuel le 27 juin 2026 à l'espace Montgolfier à Davézieux, concert de variété française. Cette année, la première partie est assurée par la chorale Le Cœur Ensemble de Veuden qui ambiancera la scène avec des tubes des années 80. C'est à partir de 20h30. 12€ pour les adultes et 6€ pour les 6 à 12 ans.
5: L'artiste Hélène Grange vous présente son spectacle « Aux petits oignons », chanson gastronomique créée avec Patrick Lurard ce dimanche 28 juin 18h à Vaucances. Ça se passe chez Mireille et Catherine au lieu dit « Le Crouset à Vaucances ». Il y aura un grignoton partagé après le spectacle. Pour réserver, contactez Mireille à l'adresse mireillepelou@gmail.com.
6: Et on repart du côté d'Annonay avec l'association 26FK qui vous invite à participer à une réunion publique consacrée à l'avenir de son espace numérique. C'est ce samedi 27 juin de 16h à 18h et ça se passe au Parc Mignot à Annonay. Depuis plusieurs années, l'espace numérique accompagne les habitants, habitantes du territoire dans leurs démarches administratives. L'accès aux outils numériques, la formation, l'équipement informatique, la réparation et la médiation avec les institutions. Aujourd'hui, la baisse progressive des financements publics fragilise fortement ce service de proximité, pourtant largement sollicité. Face à cette situation, l'association a choisi d'ouvrir une réflexion collective associant usagers, usagères, partenaires, institutions et habitants, habitantes afin d'échanger sur les besoins du territoire et les solutions envisageables pour préserver ce dispositif. Cette rencontre sera l'occasion de présenter la situation actuelle de l'espace numérique, de partager des données sur son activité et son impact, de recueillir témoignages, propositions et besoins, d'échanger collectivement sur les perspectives d'avenir. Vous pourrez y rencontrer les usagers, usagères, les bénévoles, les salariés et les responsables associatifs mobilisés autour de cette démarche. Pour rappel, c'est ce samedi 27 juin de 16h à 18h au Parc Mignot.
2: Et il y a une tartine à ce sujet sur le site de la radio. Et pour information, c'est vrai que c'est un chiffre qui m'a marqué, il y a plus de 100 personnes par mois qui viennent à l'espace numérique pour de l'aide, faire des démarches administratives, etc. C'est quand même énorme pour un petit endroit comme ça.
6: Et ben oui, en fait, il y a plein de personnes, soit qui n'ont pas accès à des outils numériques, soit pour qui la dématérialisation, petit big up à DI, ouais, c'est pas facile.
0: DI, notre présidente, qui déteste les ordinateurs.
6: Ouais.
0: Quand je dis notre présidente, il s'agit bien sûr de la présidente de Radio DC. Hein. On n'a pas encore de présidente, malheureusement.
6: Ce serait tellement bien si DI était présidente.
0: J'avoue. Quoi qu'il en soit, c'est les 26e rencontres Voix et Musique cette année. 26 ans de rencontres, de faire rencontrer la voix et la musique. Et donc, l'association vous invite à leur soirée d'ouverture des concerts et spectacles. C'est ce samedi 27 juin. Donc, ça se passe au Mas des Fontaines, à Pélussin, avec le spectacle D'une rive à l'autre. Donc, à partir de 19h30, l'apéritif sera offert sous le tilleul, le fameux tilleul du Mas des Fontaines, à... Hein ? Il y a Lélé qui essaie de dire un truc, mais son micro est fermé. Hop.
1: Je disais centenaire le tilleul.
0: Centenaire le tilleul, c'est vrai. Il est énorme, il est très très beau. À 20h, c'est Aïn Outa qui vous présentera La Malédiction ou La Rupture du Dialogue, un spectacle avec Vissal Labidi, alias Win, qui est performeuse professionnelle venue de Tunisie. À 20h50, donc entre La Malédiction ou La Rupture du Dialogue et un autre spectacle qui s'appelle Les Failles du Dialogue, il y aura un entracte gourmand. Une assiette tunisienne. Sur réservation, pour avoir une assiette, il faut contacter Voix et Musique en amont. Allez sur leur site internet, vous trouverez le contact. Et donc, après l'entracte, la suite du spectacle à 21h10, Sans Dessus Dessous ou Les Failles du Dialogue. Et c'est pas vraiment la suite, mais ça se complète. C'est le spectacle de fin d'année de la troupe de théâtre amateur du théâtre François Ponsard à Vienne. Voilà, donc tout se passe au Mas des Fontaines. Comme je le disais, c'est à Pélussin et c'est au lieu dit Le Mas.
1: Rendez-vous à la Chèvrerie à Chemina pour un concert ce samedi 27 juin avec Forofa. Du foro en famille, des chansons ensoleillées du Brésil, bien rythmées pour danser. Forofa vous embarque au cœur des musiques des bals foro du nord-est brésilien et des fêtes populaires. Chanté en portugais brésilien et soutenu par les percussions, les pièces du domaine public côtoient les classiques de la musique brésilienne. Un répertoire éclectique accompagné par la flûte traversière, la rabeca, le cavaquinho ou l'accordéon diatonique. Un voyage au but unique et bien précis, celui de se dandiner ensemble avec le sourire. Il y aura un bar et une petite restauration qui seront prévues sur place. Et si ça vous dit, ça se passe donc à partir de 19h pour l'ouverture des portes à la Chèvrerie à Chemina ce samedi 27 juin.
0: Voilà, c'est sur ce hurlement que se terminent nos annonces. On va quand même écouter quelques sons. Le premier sera de travail et culture et ensuite on écoutera un son de la ressourcerie L'Envers du Grenier.
7: Bonjour à toutes et à tous. Aujourd'hui, je viens vous parler de l'événement qui clôture, comme chaque année, la saison de Travail et Culture. Donc, c'est le deuxième événement gratuit et ouvert à tous. C'est la 32e fête de l'été de Salaise-sur-Seine. Cette fête de l'été, elle aura lieu le vendredi 26 juin à l'espace Joliot-Curie. Et donc, la municipalité nous propose chaque année d'intervenir dans le cadre de cette fête de l'été. Mais avant tout, la fête de l'été, c'est une vingtaine d'associations salésiennes qui sont parties prenantes pour animer les différents stands, comme finalement une grande kermesse qui lance aussi les festivités, comme le dit son nom, de l'été. C'est un rendez-vous annuel convivial qui rassemble les associations et de nombreux habitants dans une ambiance populaire. D'ailleurs, ce qui lance la fête de l'été, c'est notamment tous les stands, tous les jeux gratuits qui sont proposés à partir de 18h à l'espace Joliot-Curie de Salaise-sur-Seine. Pour la programmation artistique et musicale, cette année, c'est un peu spécial, mais je vais en parler un petit peu plus tard. Mais vous aurez l'occasion tout de même de retrouver les peintres nomades. Vous ne les lâchez plus, elles sont là tous les ans, vous avez hâte qu'elles vous maquillent. Donc elles seront présentes de 17h30 à 20h30 sur l'espace de Joliot-Curie. En parallèle, on a décidé de vous rajouter une seconde surprise qui s'appelle la Manufacture Sonore par la compagnie Les Petits Détournements. Vous avez peut-être eu l'occasion de déjà découvrir cette exposition de sculpture musicale puisqu'elle était venue présenter une partie de ses propositions lors d'une fête de l'hiver il y a 2 ou 3 ans. Et donc cette exposition, elle est créée à partir d'objets et d'instruments détournés permettant de découvrir et d'isoler différentes sonorités dans un univers de détournement et de loufoquerie. Cette exposition, elle aura lieu également de 17h30 à 20h30. Et enfin, on arrive à la grande célébration, puisque cette année, la fête de l'été célèbre les 20 ans de l'orchestre de l'école Joliot-Curie, justement. Et cette célébration, elle aura lieu à 19h30. Pour célébrer cet anniversaire, les enfants de l'orchestre à l'école se produiront sur scène avec quelques surprises au programme et vous aurez aussi l'occasion de découvrir une exposition des photos des anciennes promotions. Et puisque l'orchestre à l'école fête ses 20 ans, on avait également envie de faire un petit clin d'œil, nous, à ce niveau-là, puisqu'on finit cette journée en musique avec un groupe. Et l'un des professeurs de l'orchestre à l'école depuis 20 ans fait partie du Skokane Brass Band, que vous avez déjà eu l'occasion de voir dans différentes propositions à Travail et Culture. Donc on est ravis de les accueillir ce jour-là à partir de 20h30. Le Skokane Brass Band, c'est l'énergie explosive des brass bands façon Nouvelle-Orléans, sublimée par des influences funk, soul, jazz, caribéenne et africaine. Ce sera donc l'occasion de découvrir leur toute nouvelle formation qui est en tournée depuis 2025, donc c'est assez récent. Et enfin, comme chaque année, à partir de 21h30 cette année et non 22h, les festivités vont se prolonger par un bal en plein air avec animation Bomba. L'entrée est gratuite, il y aura des stands de restauration, une buvette et en soirée, la traditionnelle paella à manger sur place ou à emporter. Les ventes de tickets de repas sont à 12€ et vous pouvez les acheter auprès des associations ou le soir de la fête. Et bien entendu, vous pouvez vous renseigner sur tout cela auprès de la mairie de Salaise-sur-Seine. En ce qui me concerne, moi je vais vous souhaiter un très bel été. On reviendra très bientôt vous parler de la saison 26-27 plus en détail. Mais surtout, on se quitte en musique avec le morceau Mama, justement, du Skokane Brass Band. À très bientôt.

0: Voilà, c'était un extrait du Skokane Brass Band que Laure de Travail et Culture vient de nous présenter. On continue avec l'annonce de l'envers du grenier.
1: Bonjour, c'est Angélique de l'association L'Envers du Grenier, située à Saint-Sauveur-en-Rue, avec sa recyclerie et son café, ouvert les mercredis et samedis de 10h à 19h. Et aussi sa programmation d'ateliers, soirées et autres moments festifs. Mercredi 1er juillet, de 15h à 17h, c'est cartes, stratégies et lettres. De 0 à 99 ans et gratuit. Chaque premier mercredi du mois, les jeux de la recyclerie s'invitent au café. Jeux de cette famille, coinche, uno, scrabble, échecs. Place à la stratégie, la réflexion et l'amusement.
0: Voilà, et maintenant on passe aux émissions de la semaine et je laisse la parole à Éléonore qui va nous présenter la surprise sortie du chapeau.
2: Et oui, cette semaine, du coup, à l'occasion de la sortie d'un livre qui s'intitule Parkinson, aidant augmenté, c'est Franck qui vient nous parler de la plus connue des maladies méconnues, Parkinson bien sûr. Il évoque également son parcours personnel et le rôle essentiel que peut jouer l'entourage et les associations spécialisées dans l'accompagnement des malades, parce qu'elles existent, il faut le rappeler, notamment France Parkinson et puis Parkinson Noir, je crois, pour le département. Et vous pouvez également acheter le livre de Franck en ligne, c'est une autopublication sur Amazon, puisque Amazon permet de faire des autopublications. Et sachez que tous les bénéfices dégagés seront reversés à des associations et à la recherche contre la maladie. Voilà.
0: Et Amazon, du coup.
2: Et ouais, malheureusement. On fait avec ce qu'on a.
3: Oh non, c'est pas le bon tapis.
0: C'est pas grave.
3: Ouais. Allez, on enchaîne.
0: Voilà. Merci Manon pour ce superbe tapis. En plus, je crois que je viens de dire c'est pas grave, je reprends en étant en direct. Tout va bien.
3: Ouais.
0: 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C'est quoi le, disait trou de mémoire et fausse note?
3: Ouais, c'est le moment où ça part en cacahuète. Tout a bien été géré jusqu'à présent.
0: Allez, de toute façon, on termine notre émission. On reprend un petit peu le micro juste pour vous parler de d'ici l'ombre. Donc c'est la radio temporaire que nous co-animons avec d'autres radios du territoire lors des rencontres concertina qui ont lieu ce week-end à Gelofi. Et si on vous en reparle, c'est que c'est important, c'est parce que pendant 3 jours, donc vendredi, samedi et dimanche, de 9h à 18h le vendredi et le samedi, et de 9h, je dis 9h, je crois que c'est 10h même, et de 10h à 13h30 pour le dimanche, en fait, vous n'écouterez pas Radio d'ici, vous écouterez Ici l'Ombre, puisqu'on retransmet cette radio en direct, donc qui est faite sur le parc de la Baume. C'est l'endroit où se tiennent les rencontres concertina à Gelofi. Donc le thème des rencontres concertina, c'est les enfermements. Et cette année, le thème de cette édition, c'est le thème terre au pluriel. On va parler de pas mal de choses. Il y a beaucoup de conférences qui sont prévues, pas mal d'ateliers. On va vous faire des reportages, des retours de ce qui se passe là-bas. Il y aura une matinale tous les matins et le vendredi, samedi soir, un plateau avec des invités. Le plateau du vendredi aura pour thème colonisation et enfermement. Et le plateau du samedi, est-ce que tu as déjà le thème, Manon, puisque c'est toi qui vas l'animer ?
3: Oui, le thème, c'est sur les aménagements de peine, l'assignation à résidence, voilà, le fait d'être enfermé dehors.
0: Ok. Donc, ces deux plateaux auront lieu à 17h, vendredi et samedi soir. Voilà, il y aura plein d'autres choses. Vous avez tout le programme et des rencontres et de la radio Ici l'Ombre sur le site de Concertina. Vous tapez rencontre Concertina sur un moteur de recherche et vous trouverez rapidement. Voilà, et ben ça va conclure notre bidomadaire, parce que je crois qu'on manque peut-être un petit peu de temps pour faire ce jeu Ma Pauvre Lucette. Qu'en pensez-vous, chers collègues?
3: Les 54.
2: Moi, je dis ça se tente. Hein.
3: Ouais, moi aussi. Ouais. Allez, il faut qu'on trouve rapidement, quoi.
0: Allez, on part du coup sur ce jeu Ma Pauvre Lucette.
4: T'es prête?
5: Hein?
4: Je te disais, je me lance.
5: Quoi?
4: Je me lance. Australie.
5: Ah non, pas encore.
4: Ben, on tombe dessus, c'est le jeu, mes pauvres lucettes.
6: J'ai dit aussi, Pauline n'a ni dit sur le plus haut. Mais il doit s'en appuyer pour la gare. T'es trop pas mis l'eau, tu dois ni l'y. Non, son nom. Mais il doit bien pire, c'est. Mais il m'a dit, j'ai dit, c'est mieux. Pire pour la gare. Oh, Pauline s'en plus. Mais on a mis l'eau dit. Je coûte à chien bien l'eau. Non, ma soleil. နောက်တခဏနိုင်ဘလူးသည်ပလင်းပေါက်မှဥကောင်းပြွေမိမိ၏မျက်နှာကိုပေါက်တူးအားပြလိုက်ရာပေါက်တူးမှထိုနေ့မှစ၍ခမင်းမစားနိုင်တော့ချေတို့ရတွင်ငယ်ရွယ်သေးသူဖြစ်သည့်အလျောက်ရဲအနှဲငယ်အတွင်တဖြည်းဖြည်းစိတ်သက်သာရာရလာ၍ပေါက်တူးသည်ရှေးရခဲ့သော၏
0: Voilà. Et ben, du coup, d'où ça vient?
2: Ça ressemblait à du Simlish un peu.
0: À du quoi?
2: C'est le langage des Sims, à certains moments.
0: Des Sims? Ah, mais d'accord, ouais, ok. Ouais. Non, je suis pas allé chercher ça sur les Sims. Alors, c'est dur, hein, franchement.
3: Ouais. Moi, je vais dire de l'Inuit.
0: De l'Inuit, ok.
2: Moi, je dirais qu'on est en Asie, mais quel pays exactement, je ne sais pas.
0: Ok.
7: Moi, je vais dire la Mongolie.
0: Mongolie, on est. On n'est pas très très loin. Hein. Est-ce que vous avez des idées, Luna, Elijah, Célian, Célian?
2: Bah, j'aurais dit Asie aussi, mais je sais pas quel pays. Ouais. Peut-être Thaïlande ou un truc du genre.
0: Ok. On est pas très loin. Eh bien, c'était une radio birmane de Birmanie et que j'ai choisi parce qu'elle avait un nom amusant. Je trouvais parce qu'elle s'appelle Cherry FM. Cherry FM. Voilà. Donc c'était du birman de Birmanie, je crois que c'est la capitale, Rangoon.
2: Jolie langue. Et on aime bien faire ça, ça avait l'air d'être de la fiction un peu horrifique, non?
0: Ouais, c'est vrai qu'il y avait une histoire derrière, on dirait. Mm-hmm. Ouais. Voilà, effectivement, on est dans les temps. Merci pour votre écoute, auditeurs, auditrices. C'était l'hebdomadaire, comme je le disais, vendredi, samedi, dimanche, vous écouterez ici l'ombre. Merci beaucoup pour votre écoute. À bientôt.
2: À bientôt.
3: À plus.

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1: 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Chères auditrices et chers auditeurs de Correspondance, émission produite par Radio D'ici, bonjour. Nous sommes en direct avec Manon à la régie au studio de Radio D'ici à Saint-Julien-Molin-Molette. Aujourd'hui, nous allons parler de dissidence et de liberté. Qu'advient-il de la pensée lorsqu'elle se trouve prise dans des rapports de force ? La liberté de penser implique la liberté de rapporter ce que l'on a vu, entendu, ressenti, sans être contraint de forger des faits et des sentiments imaginaires. Le rôle de l'intellectuel sera de dire que le roi est nu, quand il l'est, et non de s'extasier sur ses parures imaginaires. Être libre ne nous fait pas avoir que des amis. Plus les idées s'éloignent des normes officiellement admises, plus on a tendance à les garder pour soi. Certaines personnes rejoignent la foule sans penser comme elles, mais par peur de l'isolement ou du jugement, et se taisent, et elles finissent par répéter ce que la foule crie, sans en croire un mot. La spirale du silence, c'est la spirale du malheur social, de la défaite politique, de la mort spirituelle. C'est le principal risque qui pèse sur les idées dissidentes, se rétracter sur elles-mêmes jusqu'à disparaître de l'espace public, puis de l'espace privé, puis de la conscience du sujet. L'idéologie, c'est la logique d'une idée à l'exclusion de toutes les autres. Elle se glisse partout, c'est un bloc de certitude. Le réel doit se plier à ses oukases. Les attaques glissent sur elle. L'idéologie vient à bout de tout, parce qu'elle a réponse à tout. Ou bien nous la subissons, ou bien nous l'imposons. Elle fait de nous soit des dominés, soit des dominants. Les vrais artistes sont du côté de la vie, non de la mort. Ils sont les témoins de la chair, non de la loi. Par leur vocation, ils sont condamnés à la compréhension de cela même qui leur est ennemi. C'est Albert Camus qui a écrit cette belle réflexion. Dissident, tes pensées vont être expulsées de l'espace public. Dissident, tes papiers ou tes écrits, et vite. Je vais vous lire la lettre d'un dissident, d'un dominé, qui écrit au pouvoir en place afin qu'on lui permette juste de penser et d'écrire librement. Il est russe, il s'appelle Vassili Grossman, il est né en 1905, il est mort en 1964.

0: C'est un tout petit extrait de l'opérette de Shostakovich, Moscou, quartier des cerises. Shostakovich a eu aussi une aventure un peu malheureuse avec Staline. Celui-ci était au théâtre Bolchoï pour une représentation de son dernier opéra Lady Macbeth de Minsk. Et il est sorti au troisième acte. Et après, il lui a écrit en disant que c'était, il y avait trop de scènes de violence, de sexe, ça lui a pas du tout plu. Shostakovich avait 29 ans à l'époque et commencer sa carrière ou presque commencer par le départ de Staline de son opéra, c'est difficile. Donc je vais vous lire la lettre de Vassili Grossman à Khrouchtchev. Pour cela, avant, je vais vous parler un peu du contexte. Alors, ce contexte, je l'ai grâce à un de ses amis, Simeon Lipkin, qui est un écrivain, poète, traducteur et un grand ami de Grossman. Donc, en 1960, Grossman termine son Vie et Destin, un très gros roman. Il le fait lire donc à ses amis et il le fait lire entre autres donc à Simeon Lipkin pour savoir ce qu'il en pense. Il lui dit, dis-moi franchement, est-ce que tu crois que ce livre pourra être édité et qu'est-ce que je dois enlever à ton avis? Alors, Sipkin lui répond qu'il n'a aucune chance que le roman soit publié et il lui dit un peu ce qu'il faut ôter. Il a peu de chance malgré tout qu'il soit édité. Et Grossman lui demande si jamais j'enlève tout ce qu'il faut, et quand ils auront lu le roman, est-ce qu'on viendra m'arrêter? Ce n'est pas exclu, lui répond son ami. Alors Grossman donc va multiplier les tentatives, il va l'envoyer donc à une revue. Les gens de la revue ne répondent pas. C'est la revue Znamia. Il se taise au bout des mois. Grossman commence à se demander ce qui se passe. Il demande à des gens qui connaissent à l'intérieur de la revue, est-ce qu'ils l'ont lu au moins ce roman? Et il y en a qui répondent non, je ne l'ai pas lu. Et pour autant que je sache, les autres membres de la rédaction, s'ils ne sont pas membres du parti, ne l'ont pas lu non plus. À la rédaction, on dit que trois personnes cachent le manuscrit à tous les autres. Donc voilà, Grossman commence à penser qu'en effet ça sent pas très très bon pour son roman. En 1961, le roman fut confisqué. On est venu chez lui le matin. Deux militaires sont venus, ils étaient habillés en civil. Et puis en fait, ils ont dit, vous êtes venus pourquoi? Eh ben, nous venons confisquer un roman. Il a bien écrit un roman, monsieur Grossman. Et surtout, donc, ils lui prennent le roman. Et ils voulaient même demander à Grossman l'engagement par écrit de ne parler à personne de la confiscation du roman. Il refusa quand même. Le colonel n'insista pas. Grossman était bien sûr très en colère, triste. Il essayait de multiplier. Il voulait vraiment récupérer son manuscrit. Sauf qu'ils l'ont emmené. Ils ont demandé. Ils sont allés le chercher même chez la dactylo qu'il avait pour le dactylographier. Donc en fait, son roman était. Il ne pouvait plus rien faire. Son roman était pris. Donc son dernier recours, en fait, c'était d'écrire à Khrouchtchev. Et je voulais vous lire aussi ça. En fait, voilà pourquoi. En fait, il trouvait que le roman ne contenait des calomnies. Il était nocif, en fait. Voilà. Donc voilà. Il va écrire à Khrouchtchev.
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0: Alors, lettre au premier secrétaire du CC. Du PCUS, Nikita Khrouchtchev. Cher Nikita Sergeyevitch, j'ai remis le manuscrit de mon roman Vie et Destin à la rédaction de la revue Znamia en octobre 1960. Approximativement à la même date, le rédacteur de la revue, Novimir Dvartovski, a pris connaissance de mon roman. À la mi-février 1961, des collaborateurs du KGB ont, sur présentation d'un mandat de perquisition, confisqué les deux exemplaires du manuscrit restant à mon domicile, ainsi que les brouillons de Vie et Destin. Les exemplaires qui se trouvaient au comité de rédaction des revues Znamia et Novimir ont été également confisqués. C'est ainsi qu'a trouvé sa conclusion ma demande auprès des comités de rédaction de revues qui ont, à nombreuses reprises, publié mes œuvres, d'examiner 10 ans de travail de ma vie d'écrivain. Quand mon manuscrit a été confisqué, je me suis adressée au camarade Polikarpov, au comité central DA Polikarpov, et Polikarpov a sévèrement condamné mon œuvre et m'a recommandé de réfléchir, de prendre conscience du caractère erroné et nocif de mon livre, d'adresser une lettre au comité central. Une année s'est écoulée. J'ai beaucoup réfléchi, j'ai réfléchi sans cesse à la catastrophe survenue dans ma vie d'écrivain, au destin tragique de mon livre. Je vais vous faire part honnêtement de mes réflexions. Je dois tout d'abord vous dire la chose suivante. Je ne suis pas arrivée à la conclusion qu'il y a des choses fausses dans mon livre. J'ai écrit dans mon livre ce que je croyais et continue de croire être la vérité. Je n'ai écrit que ce que j'ai pensé, senti, souffert. Mon livre n'est pas un livre politique. J'y ai, dans la mesure de mes possibilités, parlé des êtres humains, de leurs malheurs, de leurs errements, de leurs morts. J'y ai parlé de l'amour et de la compassion pour les êtres humains. Il y a dans mon livre des pages amères et dures qui concernent notre passé récent, les événements de la dernière guerre. Il se peut qu'il ne soit pas facile de lire ces pages, mais croyez-moi, il n'a pas été facile non plus de les écrire. Mais je ne pouvais pas ne pas les écrire. J'ai commencé à écrire mon livre avant le 20e congrès du vivant de Staline. Il semblait à l'époque qu'il n'y avait pas l'ombre d'un espoir de voir un jour mon livre publié. Et malgré cela, je l'écrivais. Votre rapport au 20e congrès m'a insufflé de l'assurance. En effet, les pensées d'un écrivain, ses sentiments, ses souffrances sont une parcelle des pensées de la douleur, de la vérité de tous. Je supposais, en remettant mon manuscrit à la revue, qu'il allait susciter des discussions entre l'auteur et le rédacteur, que le rédacteur exigerait la suppression de certains passages, peut-être de certains chapitres. Kojevnikov, le rédacteur de la revue Znamia, les dirigeants de l'Union des écrivains Markov, Sartakov, Chichtipashtev, qui ont lu mon livre, m'ont dit qu'il était impossible, qu'il serait nocif de le publier. Mais ce faisant, ils n'ont pas accusé mon livre d'être mensonger. Un des camarades m'a dit « Tout cela a eu lieu, aurait pu avoir lieu. Des hommes semblables à ceux que vous avez représentés ont existé ou auraient pu exister. » Un autre m'a dit « Et cependant, on ne pourra publier ce livre que dans 250 ans. » Votre rapport au 22e congrès a mis en lumière, avec une force nouvelle, tout ce qui s'est passé de douloureux et d'erroné dans notre pays à l'époque de Staline. Votre rapport m'a renforcé dans la conviction que le livre Vie et Destin ne contredit pas la vérité que vous avez exprimée, que la vérité appartient au jour d'aujourd'hui et qu'elle n'est pas à repousser de 250 années. Cela me rend d'autant plus insupportable l'idée que mon livre m'a été pris de force, qu'il a été confisqué. Ce livre m'est aussi cher que des enfants honnêtes sont chers à leur père. Me prendre ce livre, c'est la même chose que de prendre un enfant à son père. Cela fait une année que mon livre m'a été confisqué. Cela fait une année que je pense sans cesse à son tragique destin, que je cherche une explication à ce qui s'est passé. Peut-être cela peut-il s'expliquer par le fait que mon livre est subjectif. Mais dans ce cas, tous les livres, s'ils n'ont pas été écrits par la main d'un faiseur, portent la marque du personnel et du subjectif. Un livre écrit par un écrivain n'est pas une illustration directe des vues des dirigeants du parti ou du mouvement révolutionnaire. Un livre peut entrer en contact avec ses vues, il peut parfois se fondre avec elles, il peut parfois entrer en contradiction avec elles sur certains points. Mais un livre exprime inévitablement le monde intérieur de l'écrivain, ses sentiments, les images qui lui sont proches, et il ne peut pas ne pas être subjectif. Il en a toujours été ainsi. La littérature n'est pas un écho. Elle parle de la vie et du drame de la vie à sa façon. Par bien des aspects, Tourguenieff a exprimé l'amour des Russes pour la vérité, la liberté, le bien. Mais en aucune façon, Tourguenieff n'était un illustrateur des idées que professaient les chefs de file du mouvement révolutionnaire démocrate. Il exprimait à sa manière, celle de Tourguignev, la vie de la société russe. Et de même, Dostoïevski, Tolstoï, Tchekhov ont exprimé et ont revécu le bien et le mal dans la vie russe, ses joies et ses malheurs, ses beautés et ses terribles monstruosités. Car ni Tolstoï ni Tchekhov n'illustraient les thèses de ceux qui étaient à la tête du mouvement démocrate révolutionnaire russe. Ils polissaient leur miroir de la vie russe et ce miroir était distinct de ceux que formaient les dirigeants politiques de la révolution russe. Mais ni Herzen, ni Tchernivtsi, ni Plikhanov, ni Lénine ne se sont pour autant mobilisés contre les écrivains russes. Ils voyaient en eux des alliés et non des ennemis. Je sais que mon livre n'est pas parfait et qu'il ne peut supporter la comparaison avec les œuvres des grands écrivains russes du passé. Mais en l'occurrence, il ne s'agit pas de la faiblesse de mon talent, il s'agit du droit d'écrire la vérité, mûrie à travers les souffrances et une longue vie. Pourquoi donc mon livre, qui peut-être répond dans une certaine mesure à une demande interne des soviétiques, mon livre qui ne contient ni mensonge, ni calomnie, mais où l'on trouve vérité, douleur, amour pour les êtres humains. Pourquoi donc mon livre a-t-il été l'objet d'un interdit? Pourquoi m'a-t-il été soustrait par des méthodes de contrainte administrative? Pourquoi est-il caché à moi et aux hommes comme un meurtrier criminel? Cela fait une année que je ne sais pas si mon livre est intact, s'il est conservé. Peut-être est-il détruit, brûlé? Si mon livre est mensonge, qu'on le dise aux gens qui voudraient le lire. Si mon livre est calomnie, qu'on le dise. Il faut que les soviétiques, les lecteurs soviétiques pour qui j'écris depuis 30 ans, jugent ce qui est vérité et ce qui est mensonge dans mon livre. Mais le lecteur est privé de la possibilité de porter sur moi et mon travail ce jugement qui est le plus terrible de tous les jugements. Le jugement du cœur, le jugement de la conscience. Je voulais et je veux toujours être jugé ainsi. Et ce n'est pas tout. Quand mon livre a été rejeté par la rédaction de Znamia, on m'a conseillé de répondre aux questions des lecteurs, que je n'avais pas encore achevé mon travail et qu'il allait durer encore longtemps. Autrement dit, on m'a conseillé de dire des mensonges. Mais ce n'est pas tout. Quand on a confisqué mon livre, on m'a proposé de signer un papier selon lequel je m'engageais à ne parler à personne de cette confiscation et qu'en cas contraire, j'en répondrais sur le plan pénal. Les méthodes utilisées pour garder secret ce qui est arrivé à mon livre ne sont pas des méthodes de lutte contre le mensonge et la calomnie. On ne lutte pas ainsi contre le mensonge. On lutte ainsi contre la vérité. Qu'est-ce que cela veut dire? Comment interpréter cela à la lumière des idées du 22e congrès du parti? Cher Nikita Sergeïevitch, on dit et on écrit souvent chez nous en ce moment que nous revenons aux normes léninistes de la démocratie. Dans la rude période de la guerre civile, de l'occupation, de la destruction de l'économie, de la famine, Lénine a créé des normes de démocratie qui semblaient, pendant toute la période stalinienne, fantastiquement élevées. Vous avez, au 22e congrès du parti, condamné catégoriquement les cruautés et les crimes sanglants commis par Staline. Vous l'avez fait avec un courage et une force qui donne toutes les raisons de supposer que les normes de notre démocratie vont continuer à croître comme on crut depuis l'époque de l'anéantissement de l'économie provoquée par la guerre civile, les normes de production d'acier, de charbon et d'électricité. Car l'essence d'une nouvelle société humaine est plus dans une croissance de la liberté et de la démocratie que dans une croissance de la production et de la consommation. Il me semble qu'une nouvelle société est impensable sans une croissance continue des normes de liberté et de démocratie. Comment se fait-il alors qu'on procède aujourd'hui à une perquisition chez un écrivain, qu'on lui prenne son livre, peut-être un livre très imparfait, mais qui a été écrit avec le sang de son cœur, qui a été écrit au nom de la vérité et de l'amour des hommes? Comment se fait-il qu'on le menace de prison s'il parle de son malheur pour d'autres? Je suis convaincue que les plus sévères et les plus irréductibles des procureurs de mon livre doivent modifier sur bien des points leur attitude à son égard. Qu'ils doivent reconnaître que toute une série d'accusations cardinales portées par eux contre mon manuscrit il y a un an et demi, avant le 22e congrès, sont erronées. Je vous demande de rendre la liberté à mon livre. Je demande que ce soit des rédacteurs qui discutent avec moi de mon manuscrit et non des collaborateurs du KGB. Il n'y a pas de sens, pas de justice dans ma situation présente, dans ma liberté physique, quand le livre auquel j'ai donné ma vie est en prison. Car ce livre, c'est moi qui l'ai écrit. Je ne l'ai pas renié et je ne le renie pas. 12 années se sont écoulées depuis le moment où j'ai commencé ce livre. Je continue à croire que j'ai écrit la vérité, que je l'ai écrit en aimant les hommes, en ayant pitié des hommes, en ayant confiance en eux. Je demande la liberté pour mon livre, avec mon profond respect. Vassili Crossman, Moscou.

Alors, après cette lettre de Grossman à Khrouchtchev, la réponse ne fut pas immédiate, mais elle fut relativement rapide, un mois ou deux après l'envoi de la lettre. Pendant tout ce temps, Grossman ne sortait pas de chez lui. Il attendait l'appel téléphonique. Un jour, il sortit pendant une heure pour prendre un peu l'air. Et on téléphona justement à ce moment-là. Ce fut Ira qui décrocha le téléphone. On lui donna un numéro que Grossman devait appeler le plus rapidement possible, ce qu'il fit dès qu'il rentra de sa promenade. Il était invité à rencontrer Souslov. Leur entretien dura près de 3 heures. Grossman, une fois rentré à la maison, le nota de mémoire. Cela donna un texte de près de 100 pages. Quand Grossman mourut, sa veuve me remit les notes de l'entretien, donc c'est toujours son ami qui parle avec l'éminence grise. Je suis loin de me souvenir de tout ce que contenaient ces notes, qui, comme on peut aisément l'imaginer, étaient très intéressantes. Mais Souslov félicita Grossman de s'être adressé à Khrouchtchev et lui dit également que le parti et le peuple appréciaient à leur juste valeur les œuvres de Grossman, comme Le peuple est immortel ou Stepan Kolkoutchougine, Les récits de guerre. Par contre, en ce qui concerne Vie et Destin, dit Souslov, je ne l'ai pas lu. Il a été lu par deux de mes conseillers, des camarades qui sont très compétents dans le domaine littéraire et à qui je fais pleine confiance. Et ils sont parvenus tous deux, sans se mettre d'accord à l'avance, à une conclusion identique. La publication de cette œuvre ferait du tort au communisme, au pouvoir soviétique, au peuple soviétique. Souslov demanda à Grossman quelles étaient à l'heure actuelle ses sources de revenus. Ayant appris qu'il avait l'intention de traduire un roman arménien à partir d'une traduction littérale, Souslov lui exprima sa sympathie, car, dit-il, ce travail, en deux étapes, devait être malaisé. Il promit de donner des instructions au commandant afin qu'il publie les œuvres de Grossman en 5 volumes, à l'exception, bien évidemment, de Vie et Destin. Grossman reposa le problème du manuscrit confisqué et de la possibilité de le récupérer. Non, dit Souslov. Il est impossible de vous le rendre. Nous éditerons vos œuvres en 5 volumes, mais vous devez oublier ce roman. Peut-être sera-t-il édité dans 200 ou 300 ans. Grossman vieillit à vue d'œil. Des cheveux blancs apparurent dans sa chevelure frisée. Une calvitie se dessina au sommet de son crâne. Son asthme, qu'il avait lâché pour un temps, était revenu. Il se mit à traîner les pieds en marchant. Son téléphone cessa de sonner. Nombre de ses amis l'abandonnèrent. Grossman vivait très douloureusement l'attitude de son vieil ami, écrivain pour enfants, R.I. Fireman. Il m'écrivait, donc Fireman m'a téléphoné. La discussion fut très longue, 4 minutes. Enfin, il m'a malgré tout téléphoné, c'est déjà cela. La dernière lettre que j'ai reçue de lui date du 6 octobre 1963. Je me sens mieux, plus solide ces derniers jours. Mon asthme ne me fait pratiquement plus souffrir, j'ai maigri de 2 kilos. Dans 2-3 jours... je retourne voir Koudinski. J'ai perdu l'habitude de l'hôpital et maintenant il me fait peur. Mais il entra à l'hôpital un peu plus tard, au début de l'hiver. Il paraissait très mal, il était clair qu'il était condamné. Les causes du cancer sont mal connues, mais il est impossible d'en ignorer une. Un grand choc nerveux. Je ne doute pas un seul instant qu'il soit tombé malade, parce qu'on avait confisqué Vie et Destin. Il aurait pu vivre encore longtemps, au zénith de ses capacités de création. Grossman a été jeté hors de la vie littéraire. À la veille de la guerre, un destin semblable avait frappé un autre grand écrivain russe, Mikhaïl Bulgakov. Les manifestations de leur maladie étaient différentes, mais ils étaient atteints de la même maladie. Souvenons-nous que le cœur de chien de Bulgakov avait été lui aussi confisqué. Grossman était de nouveau à l'hôpital, Boltanski. Cette fois-ci, il était seul dans sa chambre, et la chambre était longue et étroite comme un cercueil. On ne l'opéra pas. On lui avait trouvé un cancer du poumon. Les médecins décidèrent qu'il était inutile de le garder à l'hôpital. L'un d'entre eux nous dit « Il vaut mieux qu'il meure chez lui » et il mourut dans la nuit du 14 septembre 1964. On cessa de publier les œuvres de Grossman. Son nom était évoqué de plus en plus rarement dans la presse. L'intérêt des lecteurs pour ses livres était en train de s'éteindre. Les lecteurs lisent ce qu'on leur donne. Et voilà que soudain nous parvient la nouvelle qu'après de longues années de prison, le roman a retrouvé la liberté, que des chapitres séparés sont publiés dans telle ou telle revue à l'étranger. Et dans sa totalité, les années passent et on n'entend toujours pas parler d'une édition du roman dans sa totalité. Les radios étrangères se taisent, les gens compétents expliquent « le roman est long et le capitalisme, c'est le capitalisme ». Il est difficile de trouver un éditeur prêt à prendre des risques,
à investir de l'argent dans une entreprise qui ne promet pas beaucoup de bénéfices. De plus, le roman n'est pas assuré de plaire à tout éditeur, ou plus exactement à tout lecteur de maison d'édition. Le nom de Grossman ne dit pas grand-chose, même dans sa patrie, l'écrivain a perdu de sa renommée. Quelles étaient mes pensées ? Elles étaient amères. Le destin de Grossman était resté après sa mort tel qu'il avait été au cours de sa vie. Si une œuvre aussi grande que Vie et Destin, après des décennies de prison, ne peut parvenir jusqu'à son lecteur en Occident, alors l'Occident mérite d'être moqué et pleuré. Il ne peut être respecté. Je me trompais, j'avais oublié la règle de Bulgakov. Il faut s'étonner de ce que les tramways marchent et non de ce qu'ils ne marchent pas. Et lentement, peu à peu, à mon grand étonnement, le tramway se mit en marche. Des gens intelligents et doués n'ont pas aménagé leurs efforts, malgré les dures conditions de la vie d'émigrés, pour trouver un éditeur désintéressé prêt à publier Grossman. Et l'ayant trouvé, pour préparer avec tout le soin possible, dans les conditions aussi inhabituelles, l'édition du livre. Un livre mutilé au cours de la voie longue et difficile qu'il emprunta de la prison vers la liberté. Et voilà que le roman est sorti. Alors, en France, il est sorti en 1980. Et en Russie, il est sorti en 1989. Voilà. Donc, on peut dire que la philosophie de Grossman, c'était la bonté humaine, instinctive, aveugle, invincible. C'était vraiment quelqu'un qui était très proche du peuple russe. Et voilà, qui aimait évidemment par-dessus tout aussi la vérité et la liberté. On va mettre une petite chanson de Leonard Cohen pour terminer. Je vous retrouve juste après cette chanson et pour introduire le podcast de Léa, Sarah et le commissaire.

0: Cohen, de Partisan. Alors oui, ne nous résignons pas. Changeons de nom s'il le faut, mais voilà, nous avons des amis. Milton, un philosophe anglais du XVIIe siècle, a écrit qu'en fait les livres ne sont pas des choses inertes, mais elles contiennent une puissance de vie qui est aussi active que celle de l'âme dont ils sont la progéniture. Et on comprend bien que Grossman était accablé, triste, en colère et en fait orphelin de son livre qu'on lui avait volé. En fait, quand on nous interdit de lire un livre, ça nous donne envie juste de le lire pour voir pourquoi on nous l'interdit, n'est-ce pas? Alors, on pourrait dire quand même pour finir que la vérité découle d'un travail intellectuel, personnel, c'est un cheminement, c'est pas une révélation. Plutôt que de censurer des idées, il faut au contraire favoriser leur profusion. C'est au cœur de débats d'idées que la vérité se révèle. Encore faut-il que le débat soit possible. Eh bien, continuons à chercher ce que nous ne connaissons pas, à partir de ce que nous connaissons. C'est un bon début. Et voilà. Peut-être que la menace qui pèse sur notre monde est celle d'une organisation totalitaire et concentrationnaire universelle qui ferait tôt ou tard, sous un nom ou sous un autre, qu'importe, de l'individu libre une espèce de monstre réputé dangereux pour la collectivité tout entière et dont l'existence dans la société future serait aussi insolite que la présence actuelle d'un mammouth sur les bords du lac Léman. Je vais vous laisser avec le podcast de Sarah Léa et le commissaire. Portez-vous bien en ce début d'été et à bientôt.
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2: Aujourd'hui, la ténébreuse Mylène Farmer et le chaleureux Haroun Taziev. Mon ami Haroun, je reviens d'un séjour dans un camp de travail en Sibérie. J'y ai fait une rencontre magique avec un corbeau. Nos ébats sur la glace furent si purs. De retour à Gotham City, j'ai peu de temps, alors je te propose d'aller à l'essentiel. J'ai suivi tes précieux conseils et fait installer un poêle à granulés dans mon manoir. J'ai optimisé les aides de l'État grâce au dispositif MaPrimeRénov. Pour que l'ensemble des pièces, y compris mon boudoir, soit irradié de chaleur, j'ai fait appel à tes prestataires et collaborateurs favoris. En somme, depuis la mise en marche du système hier, il fait une chaleur absolument tropicale dans mon antre. Mon singe capucin est littéralement hystérique. De mon côté, va savoir, une pulsion m'a envahi. Et sans que je m'en rende compte, je me suis retrouvée assaillie de colliers de fleurs, d'un paréo aux mille couleurs, orné de franges. Et l'envie irrésistible de chanter ce zouk, venu directement de mon inconscient réchauffé. Tu veux ma zézette ? Viens ce soir dans mon manoir, je t'apprendrai la guitare. Viens me montrer ta frimousse, tu verras si je suis rousse. Il y a aussi Mylène Satraine au pays de la haine. Bref, d'un coup, j'observe mes pieds. Et voici cernés d'une paire de tongs aux motifs joyeux, comprenant paillettes et fluorescence. Haroun, que se passe-t-il? Où sont partis le rouge et le noir? Que faire de toutes ces percussions? Et les désagréments liés à la transpiration? Je ne sais plus, je suis perdue. Cher Haroun, homme des volcans, homme du chaud, comment est-ce qu'on éteint ce putain de chauffage? Mylène Farmer.
4: Ma Mimi, je le savais. Je savais que ce jour allait arriver. Que cette froideur, la neige de ta peau, la glace de ton cœur finiraient par fondre et révéler ce que je sens en toi depuis toujours. Un volcan d'amour aussi rouge que ta crinière. Le feu était déjà en toi, mais profondément enfoui. Un volcan en sommeil, mon Etna, mon Stromboli, mon Python de la Fournaise. Quelle joie et quel espoir aussi, car ça veut peut-être dire qu'enfin tu céderas à mes avances. Toutes ces années dans la friend zone, et maintenant, c'est mon tour. Finis les aventures glaciales avec les corbeaux noirs. Ouvre-moi tes bras, ma Mimi jolie, et je te montrerai ce que c'est que le feu ardent de la passion. J'ai hâte de nos ébats bouillonnants, de nos baisers brûlants, de nos éruptions de plaisir. Dis-moi oui, ma Mimi. Ton rourou.
2: Haroun, tu me prends pour une catin, une libertine ? me voilà profondément désenchantée par ta énième proposition. Pour ta gouverne, Surya Bonali et Philippe Candeloro sont venus hier éteindre le chauffage chez moi. La température est revenue à la normale, le temps de déguster un bon esquimau pour briser la glace. J'ai attrapé une belle angine et une vive envie de te répondre. Ta lettre m'a glacé le sang. Comment te le dire ? Écrire, réécrire et redire encore. Haroun, c'est non. C'est la 17e fois que tu me déclares ta flamme et c'est toujours non. Ce sera toujours non. T'es givré ou bien tu comprends ? Bon, voilà, je vais te le dire, te l'annoncer en premier. Je vais me marier. Avec la Reine des Neiges, dans le château de Dracula. C'est Marilyn Manson qui officialisera notre union, restée secrète pendant des années. Jean-Paul me confectionne une robe en point de suture et chair de poule. Bref, je suis amoureuse et pas de toi. Alors Haroun, je te souhaite une belle journée, je vais me coucher. Cette angine et ton insistance me fatiguent. Et si tu veux réchauffer une âme, je peux te présenter ma pote qui joue dans Fargo. Elle est super, elle est pétrifiée. Adieu, bonne canicule, Mylène.
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4: Le jaguar et les petites fans. Il fut un temps heureux où régnait un jaguar, féroce, lumineux et hanté. Mais si ce gros félin fut tantôt charognard, ses proies fragiles il préférait chasser. Ses bien-aimés étaient les fans, car dépourvus de tout bois, pour quelques scènes et un peu d'argent, elles dévoilaient leur chez-soi. Si cela déplaisait, le gros chat assoiffé bloquait tous les passages, et les fans perdus ne pouvaient trouver la route tracée vers le rivage. Des années durant, ils triomphaient sur les plaines, les forêts et les montagnes du Nord. Ils dictaient le rythme, la loi, le domaine, et fut gardien de sa mine d'or. « Fantine, Fanette, et toi, petite Fanny ?» dit un jour une biche. Lorsque le vilain chat sort ses griffes et sourit, « lui montrez-vous vos miches ?»« Comment faire autrement ?» répondirent-elles en cœur. « Vous avez vu ses crocs ? Sa mâchoire nous fait peur et il est moche et gros. » « Mais enfin, dit Fanfan, regroupons nos forces et passons à l'attaque. 93 fans femelles en un plan démoniaque. » C'est ainsi que notre pauvre tigre raté, à coups de pied de biche, se fit bien défoncer. Et depuis, sur toutes les régions infectées par la plaie du mâle alpha, toutes les bambis du monde se sont concertées pour mettre le holà. Méfie-toi de l'œstrogène qui dort pendant des siècles. Yeux et pieds de biche pour le prédateur, prépare tes obsèques. Jean de La Fontaine.
6: Numéro 2.
7: Dès l'aube jusqu'à l'aurore, la queue rousse est blessée. Elle crie, chante et implore chaque jour sa béquée. La pie depuis son nid, sur le pin tout là-haut, voit en elle la détresse d'un bel et fragile oiseau. Tenez, petite queue rousse, ouvrez-moi votre bec, que j'y dépose et ouste une ration de pain sec. Le pain est fait de pavots, et ça vous le savez, messieurs. Et l'oiseau est mort de trop, trop de grains et trop d'adieux. Jean de La Fontaine.
6: Le numéro 3.
8: Maître Sarko, sur son œil perché, tenait en sa main une valise. Maître Kadhafi, par son avidité, lui offrit cette douce canaillerie. Et bonjour, monsieur Sarkozy, que vous êtes joli, que vous semblez facho. Sans mentir, si votre guéant se rapporte à votre hortefeux, vous êtes le bienvenu au pays des affreux. À ces mots, le Sarko ne se sent pas de joie. Et pour montrer sa belle voix, il montre au monde entier son insipide Carla. Mon bon monsieur, apprenez que tout smartphone vit aux dépens de celui qui l'écoute. Cette leçon vaut bien de la prison, sans doute. Le Sarko, hautain et distant, jura, mais un peu tard, d'avoir été le pire président. Jean de La Fontaine, Les Fables du Karcher.
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2: À Paris, 9h, en temps universel. Bienvenue si vous nous rejoignez. Et toute l'info, c'est avec vous. Bonjour Charlotte Hydrac.
3: Bonjour Juan Gomez et bonne journée également à vos invités. Ils ont résisté longtemps, les Léopards, mais la RDC a fini par craquer face à la Colombie au Mondial de football. Le Ghana n'a pas plié face à l'Angleterre. Le Portugal s'est relancé en mode rouleau compresseur 5-0 face à l'Ouzbékistan. Le balai diplomatique sur la situation au Moyen-Orient entre États-Unis et Iran, parmi les points de divergence, le sort du détroit d'Ormuz et le programme nucléaire iranien. Les pourparlers techniques doivent reprendre la semaine prochaine. À suivre, les coulisses des négociations vues par la médiation pakistanaise. La canicule qui s'étend en Europe et progresse vers l'Est, températures exceptionnelles qui bouleversent le quotidien. En France, la chaleur a provoqué des coupures d'électricité dans le Nord-Ouest. Le pays a battu hier son record de température maximale de 2023 avec une moyenne de 38,2 degrés. Le sprint final, le sprint vers les 16e de finale au Mondial de football, c'est bon pour la Colombie qui a validé son ticket hier soir après la victoire des Cafeteros, 1-0 face à la République démocratique du Congo. Petit coup d'arrêt donc pour les Léopards après leur match nul contre le Portugal en ouverture. Les Congolais ont montré une belle résistance, mais les joueurs de Sébastien de Sabre ont fini par craquer dans le dernier quart d'heure. Victor Misistrano.
4: Le verrou a fini par sauter et le stade par exulter à la 76e minute quand le ballon dévié de Daniel Munoz a trompé Lionel Messi. Dans un grand soir, le gardien a longtemps écœuré la Colombie et maintenu la RDC en vie dans cette partie. Son coéquipier, Samuel Mutusami.
5: Faut accepter la défaite, ils ont été meilleurs que nous. Mais c'est vrai qu'après la première mi-temps, on aurait pu aussi en prendre pas mal. Mais Lionel, il nous maintient en vie.
4: Lucide, le milieu congolais a tout de même des regrets après cette défaite 1-0.
5: Je pense que vraiment l'axe de progression, c'est avec le ballon. Je pense qu'il y avait de la place pour jouer, il y avait encore plus de choses à faire offensivement pour les mettre en danger.
4: Trop inoffensif, Chancel Mbemba et ses coéquipiers ont attendu les derniers instants pour cadrer un tir et ont surtout subi dans cette partie.
6: Mais on a beaucoup souffert.
4: Combatif, le capitaine est déjà tourné vers la suite.
6: On est là, on va continuer à travailler pour rêver. On a une finale. Une finale, c'est gagné. Notre pays, nos supporters, on a besoin de rentrer dans l'histoire.
4: Rentrer dans l'histoire avec une première victoire au Mondial et une qualification en 16e. Chancel Mbemba parle d'une finale pour la RDC samedi à Atlanta face à l'Ouzbékistan. Victor Misistrano, Guadalajara, RFI.
3: L'Ouzbékistan qui s'est pris une claque face au Portugal hier soir, 5-0. Dans le groupe L, l'Angleterre a buté sur le Ghana, match nul, 0-0. À suivre notamment aujourd'hui Maroc, Haïti et Écosse, Brésil. J'ajoute que l'entraîneur des Bleus, Didier Deschamps, lui a quitté le camp de base de l'équipe de France après avoir appris le décès de sa maman. Il ne sera pas sur le banc vendredi pour le match contre la Norvège.
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3: Une tournée éclair de Marco Rubio dans le Golfe. Le chef de la diplomatie américaine est arrivé aux Émirats Arabes Unis. Il doit aussi se rendre dans la foulée au Koweït et à Bahreïn, des alliés fragilisés par le conflit au Moyen-Orient. Le protocole d'accord est signé avec l'Iran, mais il y a toujours des points d'achoppement. Washington exclut l'imposition par Téhéran de frais de passage dans le détroit d'Ormuz. Le programme nucléaire ou encore les conditions du dégel des avoirs iraniens sont aussi des points qui fâchent. Alors les médiateurs s'activent pour tenter d'avancer, le Qatar et le Pakistan également. Nicolas Falaise, vous avez pu vous entretenir avec une source diplomatique pakistanaise à propos des coulisses des négociations.
7: Propulsé dans un rôle inédit de médiateur, le Pakistan mobilise sa diplomatie, mais aussi son expertise nucléaire. Le pays est l'une des 9 puissances dotées de l'arme atomique, un atout, puisque l'enjeu principal de la négociation actuelle est de résoudre la crise crise du nucléaire iranien. L'accord nucléaire de 2015 peut servir de base à un nouveau compromis, nous dit-on de sources diplomatiques pakistanaises. Pour y parvenir, le Pakistan est associé au Qatar, qui a mené de nombreuses médiations et qui détient plusieurs milliards de dollars d'avoirs iraniens gelés, qui font partie de la négociation. Arabie Saoudite, Turquie et Égypte sont aussi consultés, le tout en concertation avec la Chine, souligne notre interlocuteur pakistanais. Dans ce paysage diplomatique nouveau, aucune place pour les Européens qui ont si longtemps négocié dans le dossier nucléaire. À l'inverse, le Pakistan assure que ses positions équilibrées et conformes au droit international lui permettent aujourd'hui d'être accepté comme médiateur entre les États-Unis et l'Iran, deux pays déterminés à conclure un accord dans le délai imparti de 60 jours, nous disent les diplomates pakistanais.
3: Et selon le médiateur, la médiation pakistanaise, les pourparlers techniques entre États-Unis et Iran reprendront la semaine prochaine. Sur le dossier du Liban, la guerre dans la guerre en quelque sorte entre Israël et le Hezbollah, Téhéran réaffirme que la fin du conflit au Liban est aussi importante que celui en Iran. Des coupures d'électricité ce matin à Sébastopol, grande ville de Crimée, annexée par Moscou. La région est ciblée par des attaques de drones ukrainiens. Les frappes ont fait au total 3 morts côté russe ces dernières heures. De son côté, Moscou a visé Kharkiv et fait 1 mort, une femme au nord-est de l'Ukraine. Au Pérou, pas encore de résultat définitif du second tour de la présidentielle du 7 juin dernier, mais d'après la quasi-totalité des procès-verbaux, Keiko Fujimori, la candidate de droite, a une avance irrattrapable sur son rival de gauche, Roberto Sanchez, qui a déjà dénoncé des irrégularités, notamment sur le vote des Péruviens de l'étranger. Entre mesures d'urgence et réflexions sur une adaptation à plus long terme, une bonne partie de l'Europe est toujours touchée par la canicule, des températures exceptionnelles qui s'étendent au Royaume-Uni, en Allemagne, et qui vont progressivement toucher l'Est de l'Europe, Pologne, Autriche ou Hongrie par exemple. La France connaît ce mercredi un 4e jour de vigilance rouge après la journée la plus chaude jamais enregistrée dans le pays hier. 58 départements sont concernés. La canicule a notamment provoqué des coupures d'électricité dans le Finistère, au nord-ouest. 68 000 foyers sont privés de courant. Et avec ces chaleurs exceptionnelles, les cinémas deviennent aussi des refuges. À Paris, par exemple, la mairie du 10e arrondissement propose des places gratuites dans plusieurs cinémas indépendants pour les jeunes et les seniors aux heures les plus chaudes de la journée. L'initiative est baptisée Cinéclim, reportage d'Alice Froussard au cinéma Luxor.
8: On a entendu dire qu'il y avait une offre du coup pour aller actuellement.
9: Oui, moins de 25 ans.
8: C'est ça. Ouais.
9: Tu peux me remplir ça, venez-vous.
8: Ok.
9: Pour le vertige.
8: C'est ça. Ouais.
3: Au Luxor, un cinéma du 10e arrondissement de Paris, pendant la canicule, les séances entre 13h et 16h sont gratuites pour les moins de 25 ans, les plus de 65 ans, les femmes enceintes et les personnes à mobilité réduite. Devant la caisse, quelques jeunes font la queue.
8: Je suis étudiant en cinéma. Et ben là, je viens avec une amie me ressourcer et me cultiver un peu. Mais c'est vrai que ça fait du bien, c'est climatisé là en plus.
3: Cinéclim, c'est justement le nom de l'initiative mise en place par la mairie. Deux autres cinémas y participent, l'Archipel et le Brady dans le même arrondissement. C'est sur les réseaux sociaux que Lola en a entendu parler.
10: Puis après, je suis allée sur le site de la mairie pour me renseigner et je suis très contente de l'initiative parce que chez moi, il fait 40 degrés actuellement. Donc il fallait vraiment que je sorte pour prendre un petit peu l'air et puis au moins, en plus j'adore ce cinéma donc je suis contente.
3: Stéphanie est l'adjointe de direction du cinéma. Elle explique qu'avec le retour des beaux jours, la fréquentation avait un peu baissé ces dernières semaines, mais qu'avec la chaleur et l'initiative, le public est largement revenu et pas que des habitués.
11: Pour les quelques appels téléphoniques que j'ai eus, j'ai l'impression qu'il y a des gens qui n'étaient pas habitués à fréquenter la salle et j'espère que ça aura la vertu de leur rappeler à quel point c'est bien de voir un film au cinéma. Moi, j'ai été voir Le Vertige hier soir, que j'avais pas vu, et c'est vrai que c'est un peu rigolo de voir ce film sur les bugs du réel, à un moment où le monde est un peu fou aussi chez nous.
3: Et le programme est mis en place jusqu'à vendredi. Un reportage d'Alice Froussard. Et en cette période d'examen en France, le ministre de l'Éducation indique que l'épreuve du brevet des collèges est maintenue ce vendredi avec des aménagements comme des pauses entre les épreuves. La Tour Eiffel et le Louvre à Paris ont avancé leur horaire de fermeture. Le Mont-Saint-Michel invite les visiteurs à reporter leur venue. À Paris encore, Marc Bloch est désormais au Panthéon avec son épouse Simone Vidal. L'historien français, soldat et résistant, honoré hier soir lors d'une cérémonie présidée par Emmanuel Macron. Cérémonie qui a consacré son engagement républicain. Dans l'actualité économique, le groupe franco-allemand de défense, KNDS, a annoncé ce matin vouloir placer 20% de son capital en bourse dans les prochaines semaines. Et cela après un accord entre Paris et Berlin sur une gouvernance paritaire de l'entreprise au cœur du projet de char du futur. 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On vous retrouve, Caroline Paré, pour Priorité Santé sur la langue qui peut être un obstacle aux soins. Bonne émission, à tout à l'heure.

Chers amis auditrices, auditeurs de Radio d'ici, nous voilà ensemble, si vous le voulez bien, pour une heure d'accordéon, comme vous l'aimez. Manon est à la technique, Monique est au standard. Si vous avez envie d'un titre que vous préférez, que vous aimeriez entendre, ou tout simplement dédicacer, ne vous gênez pas, nous vous le passerons si nous l'avons. Et nous attaquons tout de suite avec Michel Pruvot, la tarentelle en folie. Michel Pruvot.

La tarentelle en folie, le rythme est donné pour notre émission. Et là, on poursuit avec Jérôme Richard dans une belle valse très ancienne. Paname, paname, Jérôme Richard.

Plaisance Fox, jouée par André Verschuren. Toujours un grand plaisir d'écouter Verschuren. Et là, on va retrouver un classique des bals, un très beau morceau, Reine de Musette, et interprété par Aimable.

Reine de Musette, jouée par Aimable. Alors, je vous redonne le numéro, 04 77 51 58 33. Si vous voulez entendre un morceau que vous aimez, ou faire une dédicace, Monique est là pour vous satisfaire. Allez, on continue avec une polka aussi, jouée par Alain Musichini, clarinette polka.

0: Édouard Duleux dans Le Dénicheur. Et on a quelqu'un en antenne. Allô?
1: Oui, salut René.
0: Salut. Ça va, très bien, toi aussi?
1: Ouais, ça va, ça me manque trop de plus faire la technique sur un air de Catinon, du coup.
0: Et voilà. J'appelle. La technique se fait toute seule avec ça.
1: Alors, en tout cas, merci à Manon, déjà, d'avoir pris le relais sur la technique.
0: Et oui, puis, elle assure bien, en plus, hein.
1: Ouais, bah, j'en suis sûr. Et puis, merci à Monique de toujours être là au standard.
0: Et oui, c'est fidèle, fidèle.
1: Elle me manque un peu, elle aussi, hein.
0: Et oui, tu m'étonnes.
1: Je voulais demander un morceau instrumental, c'est possible?
0: Bien sûr, en parole. Celui qui suit, je pense que ça devrait faire l'affaire. C'est une samba, c'est un peu rythmé, c'est bien. Tico, bien. Tico, Tico.
1: Eh ben, j'écoute ça, alors.
0: Allez, merci Morgan.
1: À bientôt, René.
0: Ciao, ciao, à bientôt, au revoir. Allez, pour Morgan, Tico, Tico, Franck Tello.

0: Tico Tico, joué par Franck Thilot, c'était pour Morgan, notre ami de la radio. Et on a quelques antennes. Allô?
1: Coucou Romain.
0: Salut.
1: Alors coucou aussi à tes assistantes et
0: oui.
1: À Morgan.
0: Eh bien voilà, t'as tout entendu.
1: Voilà.
0: Eh bien c'est bien.
1: Alors, moi je t'envoie du soleil et de la tramontane.
0: Oui.
1: Et en échange, j'ai quoi?
0: Mais je vais t'envoyer un petit pinceau de ma composition, pas de ma composition, c'est joué par moi, bien entendu. Mais envoie-nous un peu de chaleur, ça sera encore mieux.
1: D'accord. Allez.
0: Allez.
1: Au prochain voyage.
0: Oui, comme tu dis. Allez, pour Simone de Béziers, bien votre serviteur dans Viva Hispana.
1: Viva Hispana.

C'était votre serviteur dans Viva Espana pour Simone de Béziers. Et là, une très valse ancienne jouée par Émilie Frémy, Voulez-vous danser grand-mère?

Émilie Frémy nous jouait, voulez-vous dire, c'est grand-mère. Elle a la plage que vous attendez, la plage auvergnale. Et on attaque tout de suite avec ma collègue Sylvie Pulès dans La Bougnate.

Sylvie Punès nous emmenait en Auvergne et on y retrouve le roi de l'Auvergne, Jean Ségurel, dans le bol d'or des monnaies d'hier. Jean Ségurel.

c'était le bol d'or des Molières joué par Jean Séguerel. Et là, on retrouve Jean-Claude Labouchet dans la chanson de nos Molières. Jean-Claude Labouchet.

0: la chanson de nos Molières jouée par Jean-Claude Labouchet. Et on a quelqu'un à l'antenne. Allô?
1: Allô, bonjour.
0: Salut, comment va?
1: Ça va, et toi?
0: Très bien, très bien.
1: Bon, eh ben.
0: Alors, dis-moi tout.
1: Eh ben écoute, tu nous mets ce que tu veux, c'est pour notre anniversaire mariage.
0: Ah bon? Oula, alors
1: joyeux. La semaine prochaine, mais bon, comme la semaine prochaine, t'es pas. Ah,
0: voilà. Oui. Eh ben en attendant, je vous fais deux gros poteaux, alors à vous deux. Eh bien, comme je sais que vous aimez bien danser l'Auvergne, je vais vous dédicacer la chanson suivante, et vous allez la tourner, j'en suis certain, chez vous, comme à l'âge de vos 20 ans.
1: Eh ben voilà.
0: Eh ben tout voilà. Et faites pas des bêtises après, hein.
1: Non.
0: Attendez-nous. Et puis, donc je vais vous dédicacer la chanson jouée par Jean-Paul Cressendon. C'est une valse d'Auvergne pour Denise et Maurice.
1: Voilà.
0: À bientôt.
1: Ben c'est gentil, René.
0: Gros poteau à vous deux. Merci.
1: Merci.
0: Au revoir. Bisous.
1: Au revoir. Bisous.

Jean-Paul Cressendon dans C'est une valse d'Auvergne, chanson que je dédiais à Denise et Maurice pour leur anniversaire de mariage. Je suis sûr qu'ils l'ont tourné, ils tournent peut-être encore. Allez, on poursuit avec une chanson, je viens faire un petit hommage à notre mascotte qui nous appelait régulièrement dans toutes nos émissions et je vais lui dédicacer à elle, ou à quelle on pense souvent, la cascade de Gimel qu'elle aimait tant.

Jocelyne jouait la cascade de Gimel, chanson qu'on dédiait à notre mascotte qui nous appelait si souvent dans notre émission. Elle en poursuit avec un passo joué par Laurent Michelotto, le joueur de castagnette.

Le joueur de Cassagnette, joué par Laurent Michelotto. Eh bien, nous arrivons au terme de notre émission. Merci à vous, auditeurs, auditrices qui nous avez écoutés, à ceux qui nous ont appelés. C'est toujours du bonheur de savoir que vous êtes là à nous écouter. Et puis, si vous étiez nombreux, ça serait encore mieux, comme une certaine époque. Ça serait chouette. Mais enfin, bon, on fait avec, bien entendu. Et puis, on se retrouve le mercredi 1er juillet. On remercie Monique au téléphone, Manon à la technique. Et puis, quant à moi, je vous dis ciao ciao à tous et on va finir en beauté à fond la caisse. Et bien sûr, avec le morceau qui s'appelle « À fond la caisse », joué par Michel Pruvot. Ciao, ciao à tous et merci.

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0: Bonjour à tous, bonjour à toutes. Merci d'être là aussi nombreux et nombreuses cet après-midi à la salle des fêtes de Saint-Laurent-en-Royans. Il fait très beau dehors, la météo ne joue pas en notre faveur et en plus il y a le carnaval à Pont-en-Royans. Donc ça fait concurrence de manière festive. Mais on maintient cette table ronde parce que ce sujet-là est important à traiter. Et donc c'est une table ronde qui va être animée par mes soins pour le compte de Radio Royan-Vercors, la radio associative du périmètre. Une réflexion autour du film Terreaux locaux, cultiver l'accueil, et notamment autour du travail. Et pour ça, il y a pas mal d'invités qui sont à côté de moi. On va essayer que chacun, chacune ait le temps de parole pour présenter son association. Cet après-midi, elle a été organisée par un collectif d'habitants, habitantes, mais aussi d'associations, autour du film Terreaux locaux, cultiver l'accueil. Terreaux locaux qui sera donc projeté à 17h pour découvrir cette initiative. C'est un film qui a pas mal tourné du côté de Romans, au Chalutier. Il a été projeté plusieurs fois. Et aujourd'hui, il est chez nous, dans le Royan. Donc, on est très heureux et heureuses de cette projection. Et peut-être, on va commencer par un premier tour de table qui n'est pas ronde, pour juste donner, vous présenter en fait qui vous êtes, quelle structure vous représentez, et puis après on déroulera cette thématique du travail et de l'accueil tranquillement. Peut-être on commence à ma droite.
1: Élise, moi je représente l'ASTIR, l'association de soutien à tous les immigrés à Romans. Je suis bénévole à l'ASTI depuis 2020 à Vienne et puis à Romans. Est-ce que je présente déjà l'association?
0: Tu peux dire quelques mots. Ouais.
1: Alors l'association sur Romans, elle s'occupe surtout de l'aide administrative aux personnes qui sont de nationalité étrangère. On est sur de l'aide juridico-administrative par rapport aux demandes de titre de séjour, regroupement familial, réunification familiale, ou de l'accès à la nationalité aussi, naturalisation, déclaration de nationalité, etc. On organise des manifestations aussi. Là, la dernière en date, c'était une manifestation pour la journée contre le racisme. Il y a tous les ans la journée internationale des migrants. Et puis, de manière plus contextuelle, lors des lois qui peuvent être votées sur les sujets de migration, évidemment, là aussi, il y a des manifestations qu'on contribue, en tout cas, à organiser. Et puis, il y a évidemment des liens aussi qui seraient entre les bénévoles et puis entre les personnes accompagnées, qui fait qu'on va les accompagner sur d'autres problématiques sociales ou autres.
0: Et toi, Élise, t'es avocate, et du coup, tu nous donneras, une fois qu'on aura fait ce premier tour d'horizon de toutes les structures, quelques balises juridiques aussi, pour qu'on sache qu'on ait tous et toutes le même niveau de connaissance autour de cette question de l'exil. Dorine, toi ?
2: Oui. Bonjour à toutes et à tous. Du coup, je suis Dorine, salariée de l'association Terreaux locaux. Donc Terreaux locaux, c'est un lieu d'accueil mixte à Notre-Dame-de-Lozier, petit village d'environ 500 habitants au nord de Vinay. Nous sommes un chantier d'insertion, donc qui accueillons deux tiers de personnes qui ont eu un parcours migratoire et qui ont le statut de réfugiés ou une protection subsidiaire, et un tiers de personnes en insertion qui sont du territoire et qui ont plutôt un parcours très éloigné de l'emploi, avec des difficultés sociales liées, qui fait qu'il y a un accès à l'emploi qui est compliqué. Donc pour avoir un petit peu la mesure de la capacité, donc on accueille 18 salariés en insertion. Notre équipe de salariés permanentes regroupe 11 salariés, plus 2 services civiques. Et on a également surtout une cinquantaine de bénévoles qui sont très impliqués. Donc nous, nos activités en insertion se basent sur du maraîchage biologique, ainsi qu'un fournil bio, donc du pain au levain. Donc voilà, les salariés sont sur ces deux activités-là. Nous avons aussi vocation à redynamiser le territoire rural, local. Donc on organise pas mal d'animations, notamment avec le marché hebdomadaire. Une fois par mois, un grand marché festif qui regroupe plusieurs producteurs locaux. Et deux fois par an, donc à Noël et début juillet, très grand marché qui accueille environ 1000 personnes chaque année avec des concerts, enfin voilà, des animations un petit peu plus grandes. C'est important quand même. Terreaux locaux, on propose surtout un accompagnement global du salarié en insertion. Alors global, ça veut dire quoi? Ça veut dire que on permet un apprentissage de la langue française avec des cours de français langues étrangères. On accompagne justement dans la construction du parcours professionnel, on accompagne à la levée de tous les freins sociaux, donc ça veut dire l'accès à la santé, l'accès au logement. Donc pour ça, il y a des habitants qui accueillent parfois les salariés en insertion, mais également on fait de l'intermédiation locative, c'est-à-dire que Terreaux locaux loue des appartements qu'ils sous-louent après aux salariés, et puis l'objectif c'est qu'après le salarié puisse trouver un appartement en son nom propre. Je pense que pour l'instant, c'est tout. Il y aura certainement plus de détails dans les questions.
0: Ouais, on aura le temps d'y revenir. Merci, Dorine. Hélène, toi, tu as une double casquette.
3: Il se trouve que je suis aussi administratrice à Terreaux locaux. Donc, mais là, je vais vous parler de notre association à Villers qui s'appelle Toi et Noix, qui a 11 ans maintenant. Alors, depuis 11 ans, on a accueilli une douzaine de personnes. On en accueille encore. Alors, principalement des demandeurs d'asile, c'est-à-dire en procédure, qu'on accompagne sur leur dossier de demande d'asile, avec des propriétaires qui nous facilitent quand même grandement c'est une association qui a des donateurs réguliers qui permettent d'assurer. Donc, on a des propriétaires qui nous louent des appartements à très bas prix, faut quand même le dire, par rapport au prix du marché d'Envinet, par exemple. On a de l'aide là-dessus. Et puis, on a très fort lien avec Terreaux locaux, du fait qu'on était à Vinay avant que le projet s'installe à Notre-Dame-de-Lozier. C'est vrai qu'on a eu des contacts même avant la création, puisque les créatrices étaient venues voir un petit peu ce qui se passait dans ce domaine-là sur le territoire. Et puis, des liens extrêmement forts, on en reparlera à l'occasion. C'est vrai que quand il y a un problème, entre guillemets, d'insertion ou de droit au travail avec des salariés Terreaux locaux, il arrive que notre association reprenne en compte pendant un temps l'aide matérielle, qui peut être une aide alimentaire, une aide au logement, une aide, etc. Voilà. Ce qu'est Toi et Noix.
0: Merci Hélène. Et une association qu'on connaît bien dans le Royan, c'est R. Marie et Pierre, vous représentez R. Est-ce que vous pouvez nous donner quelques mots aussi sur ce que fait l'association?
4: Oui, alors R, ça veut dire accueil interculturel en Royan. Donc voilà, ceux qui sont d'ici connaissent. Donc on est né il y a 12 ans et on accueille plutôt des familles, nous. Puisque loin des centres urbains, mais avec école maternelle, primaire et collège, c'est plus facile pour une famille d'être accompagnée que pour des jeunes adultes. Donc notre principe, c'est que on loue, nous l'association, un appartement à DAH, à l'office HLM de la Drôme. Et que voilà, dans lequel on accueille une famille et on aide la famille à tous les niveaux, c'est-à-dire au niveau juridique, c'est un accueil inconditionnel, donc voilà, il y a des familles qui ont rien quand elles arrivent et donc on les aide pour le logement, mais aussi dans l'accompagnement juridique, aussi dans l'accompagnement pour la santé, dans l'accompagnement pour la scolarité, enfin voilà, dans tous les domaines de la vie, puisque les gens qui arrivent sont vraiment très très perdus. Tu veux continuer, Pierre?
0: Oui, peut-être l'origine, de quel pays viennent les familles que vous accueillez?
4: En fait, on accueille les gens qui arrivent par ici. Du coup, ça a commencé avec une famille d'Albanie. On a eu une autre famille du Kosovo. Après, une autre famille d'Albanie. C'est tombé comme ça. Après, une famille d'Arménie. Et en ce moment, c'est une famille d'Angola. Et on accompagne par ailleurs d'autres personnes qui sont déjà dans le Royan et qui ont des problèmes au niveau juridique. Donc là, on ne prend pas en charge le logement, etc. Mais on accompagne une famille comme ça du Sénégal, quelqu'un franco-marocain, etc. Et puis aussi par le passé, quand il y a eu un CAO à Saint-Hilaire-du-Rosier, ça vous dit quelque chose, le centre d'accueil et d'orientation qu'il y a eu à Saint-Hilaire il y a quelques années, qui a accueilli en grande majorité des jeunes soudanais. Et ben, on a un peu pris le relais quand le CAO a fermé, quand il y avait eu des parrainages, donc il y a eu pas mal de gens de l'association qui avaient parrainé des jeunes soudanais. Et puis il y en a qui n'ont pas eu tout de suite ou qui ont mis beaucoup de temps à avoir leur statut de réfugié. Et donc, R les a accueillis à ce moment-là, mais plutôt chez l'habitant. Et à nouveau, aujourd'hui, depuis quelques mois, R s'est lancé dans l'accueil de jeunes mineurs isolés. Et alors là, c'est différent, c'est-à-dire que ce n'est pas un appartement qu'on a, mais c'est vraiment chez l'habitant. Et il y a 6 familles du Royan qui accueillent chez elles à tour de rôle alors il y a eu un premier jeune mineur et puis il a été reconnu isolé, donc maintenant il est pris en charge par l'ASE et là il y a un deuxième mineur qu'on accueille.
5: Alors, il y a aussi un élément important dans l'association, c'est la commission. On fonctionne par commission, donc il y a des commissions famille, une commission juridique et puis il y a aussi une commission sensibilisation qui est importante parce que l'idée c'est aussi de parler de tous ces sujets qui sont un peu manipulés ou un peu ignorés, parce que c'est quand même des sujets compliqués. Et le fait de travailler avec les collégiens, ou avec les écoles, ou avec les médiathèques, c'est important. Le fait de travailler avec Radio Royan, bien sûr. Le fait de travailler avec le centre social, qui gère un cours de français. Avec les Restos du Cœur, avec la Croix-Rouge. Avoir des liens avec les mairies, le député, le président de la Comcom, c'est vraiment un tissage de liens permanents sur le territoire qui nous ont beaucoup été utiles quand on a des cas concrets à présenter et des familles à faire, et en particulier les familles ukrainiennes. Donc parce que on n'a pas parlé, mais il y a eu beaucoup 3 familles ukrainiennes qui sont arrivées, qu'on accompagne au niveau administratif, qui sont logées par les mairies, et puis j'allais dire quelque chose d'autre mais j'ai oublié.
6: Ça te reviendra peut-être. Merci pour R et cette question de l'ancrage dans le tissu partenarial, cette question aussi de la sensibilisation. J'imagine que chacune de vos structures ont des choses à dire là-dessus, donc on va y revenir parce que c'est important, cette question de la sensibilisation et de faire comme cet après-midi en fait, faire connaître ces réalités et les faire entendre au plus grand nombre. Et d'ailleurs cette table ronde sera sur le site de radioroyan.fr, sur les plateformes aussi de podcast, et donc on pourra diffuser aussi pour tous les gens qui ont préféré aller au carnaval cet après-midi. Chloé, toi, tu viens de Dieu le Fit et de l'association Passerelle.
7: Oui, tout à fait. Je représente l'association Passerelle. On est une asso qui est née en 2019 dans le but d'accueillir des personnes exilées. Et quelques années plus tard, on est en train d'aboutir dans le sens où on ouvre dans quelques temps, on va ouvrir une maison d'accueil pour personnes exilées en accueil inconditionnel. Et cette maison, elle s'appelle la Maison de Lucette, du nom de la dame qui y a vécu, la dernière dame qui y a vécu. Pour pouvoir en arriver là, il y a eu un long chemin. Et une des choses très importantes qui a été faite pour pouvoir aboutir, c'est qu'on a créé une coopérative immobilière qui s'appelle la COP Lucette. Et c'est cette coopérative qui nous a permis d'acheter la maison l'été dernier. Et là, maintenant, on vient cette semaine d'entamer les travaux. La première entreprise est arrivée lundi sur une partie de la toiture. Et donc, cette coopérative immobilière, c'était l'idée de... déjà de pouvoir acheter un bien à Dieu le Fit, donc vous imaginez les prix, sachant que c'est pas une petite maison, c'est une très grande maison et qu'en plus on va l'agrandir. La coopérative immobilière, c'était vraiment l'objet qu'on a trouvé pour emmener avec nous énormément de gens qui ont pris des parts sociales à la coopérative. Donc c'était vraiment transformer un projet social, un projet associatif en un projet coopératif. La part sociale coûte 100 euros, on peut en prendre une ou tout plein. Ça n'est pas du don, c'est vraiment on met son argent temporairement dans une coopérative pour permettre de réaliser un projet. Certaines personnes vont vouloir récupérer leur argent, d'autres non. Quoi qu'il en soit, si ces personnes veulent récupérer leur argent, la coopérative a 5 ans pour leur rendre. Donc c'est là qu'on comprend qu'on est vraiment dans un projet patient et solidaire. Aujourd'hui, il y a 580 personnes qui ont pris des parts à la COP plus 7. On a levé 480 000 euros. Il en reste encore 200 à lever, 220 000. Et on entame la dernière partie de la campagne. On souhaite avoir atteint les 700 000 avant la fin de l'année. Voilà, donc Passerelle, évidemment, ce projet est notre projet phare. Il nous demande beaucoup d'énergie et il nous porte aussi beaucoup, parce qu'avoir tous ces gens qui sont derrière nous en tant que sociétaires, c'est une énorme énergie. Après, on continue aussi les autres actions de l'association, c'est-à-dire héberger une famille, donner des cours de français langue seconde, donner des infos comme les autres assos juridiques, administratives aux gens qui en ont besoin sur le territoire. Mais on fait aussi tout un boulot d'information sur les questions migratoires avec le festival qu'on porte, qui s'appelle Les Murs ne servent à rien, et dont on fêtera les 10 ans en septembre, dans l'idée d'amener des contenus patients, calmes, au long cours, sourcés, documentés sur les questions migratoires, pour contrer la boue qui nous est servie chaque jour.
6: Et on peut les applaudir. Eh ben, je crois que ce premier tour d'horizon nous donne déjà plein de matière pour, en tout cas moi ça m'éveille plein de questions aussi sur justement, enfin je rebondis sur ce que tu viens de dire Chloé sur la question de la sensibilisation et sur effectivement le nécessaire besoin encore d'informer, de lutter contre les préjugés, de tout le temps, puisque en face il y a un rouleau compresseur informationnel et médiatique, on peut dire nauséabond. Du coup il y a du travail à faire là-dessus et chacune de vos associations travaille à sa manière à cet endroit. On voit que vous n'avez pas choisi les mêmes angles d'attaque, enfin autant que ce soit la question d'un festival ou de l'accueil, d'avoir une maison ou le soutien juridique, mais qu'il y a un dénominateur dans tout ça qui est la question de l'accueil. Il y a trois autres associations que j'aimerais nommer qui sont pas là autour de la table, mais qu'on a en tête et qui ont été invitées, mais qui sont pas là. Il y a A4. Qui est l'association d'accueil en agriculture et artisanat, qui est une association qui est nationale. Il y a une grosse antenne à Grenoble, A4 Grenoble est très actif, et on entendra un extrait à un moment de leur d'une autre table ronde où ils étaient invités l'année dernière dans les rencontres décoloniales rurales à Oust, où ils ont pu présenter des choses. Donc à un moment on écoutera ça. Il y a aussi Voix Libre, qui a un projet assez proche de Passerelle, qui ont récupéré une maison qui s'appelle la maison d'Elisa, et non pas de Lucette cette fois. La maison d'Elisa, c'est intéressant parce que c'est aussi plus ancien dans le temps, et donc la maison tourne avec plusieurs...
7: C'est intéressant parce qu'ils ont aussi dû finir par l'acheter.
6: C'est ça.
7: Donc, ils sont aussi passés dans ce processus de levée de fonds, et maintenant ils sont propriétaires de la maison Elisa. C'est vraiment un projet, effectivement, c'est un peu notre projet frère ou sœur, avec l'accueil de un peu le même type de public, et on les connaît très bien, et c'est à Vercheny.
6: C'est à Vercheny, c'est vraiment des potes. Près de Saillant. C'est l'association Voix Libre. Voix Libre Drôme, qui est à l'origine de ça. Et effectivement, pareil, on écoutera un petit extrait à un moment de leur travail, parce que bon, c'est important de les faire exister. Ils ont été invités, mais ils sont pas là. Et la dernière association, c'était le Sablier, ou plutôt la Clé des Sables, la ferme collective, qui n'est pas là aussi aujourd'hui, à Saint-Lathier. Donc de l'autre côté de l'Isère, avec une réalité de territoire aussi proche d'ici, mais avec d'autres enjeux. Et eux, ils ont embauché quelqu'un. Il me semble que c'est via A4 qu'ils ont travaillé ça. Mais peut-être d'autres personnes dans le public ont plus d'informations que moi, et peut-être vous en donnerez après. Voilà pour ces associations qui ont été invitées mais ne sont pas là. Et peut-être pour rentrer dans le vif du sujet, on aurait besoin d'avoir un socle commun au niveau juridique. Et je me tourne vers toi, Élise, parce que toi, t'es avocate et en plus, tu œuvres à la STIR. J'imagine que...
0: pour les personnes qui arrivent, mais comme nous tous et nous toutes, les questions juridiques et administratives sont un espèce de millefeuille et de méandre dans lesquels on peut se perdre et devenir un peu fou. Est-ce que tu nous donnerais quelques repères, et notamment sur cette question du travail, comment on peut faire travailler des personnes étrangères, qu'est-ce qu'on a besoin de savoir, voilà, est-ce que tu auras envie de nous dire sur cette question?
1: Oui. Alors, je peux faire en effet un gros panorama, parce qu'en effet, la complexité, pour moi, c'est vraiment ce qui caractérise le droit du travail pour les personnes étrangères. En fait, il y a des personnes qui peuvent être placées exactement dans les mêmes schémas de vie, dans les mêmes situations familiales, et qui pour autant vont rencontrer des problématiques extrêmement différentes vis-à-vis de l'emploi sur le plan juridique. Il y a des personnes qui disposent de titres de séjour et qui peuvent travailler directement. Il y a des personnes pour lesquelles le travail est la condition même de détention de leur titre de séjour, qui vont devoir demander à leur employeur de détenir une autorisation pour pouvoir les recruter, qui vont devoir présenter un contrat de travail à chaque renouvellement de titre de séjour. Il y a des personnes qu'on accueille qui n'ont pas de papier, pas de titre de séjour, et pour qui le seul moyen d'être régularisé va pour autant être d'avoir des fiches de paye, quand bien même l'employeur n'est pas autorisé à les recruter si jamais il connaît leur situation d'irrégularité sur le territoire français. Voilà, on a tout un tas en fait de situations différentes en la matière, et je trouve que c'est très très très complexe de résumer en quelques mots ces situations-là. On a voilà des personnes qui après ont des cartes de résident et qui pour le coup ont moins de difficultés pour l'accès strictement juridique, hein, parce qu'après c'est évidemment des personnes qui sont aussi confrontées à des discriminations, à du racisme, pour lesquelles il y a aussi d'autres problématiques qui sont pas que administratives qui vont s'ajouter. Et puis en parallèle, il y a des difficultés au-delà même du droit, pour moi, dans le respect du droit par la préfecture même. Et c'est ce qu'on voit par exemple beaucoup en Isère, avec des titres qui sont parfois jamais renouvelés, donc des ruptures de droit aussi, des titres qui arrivent à expiration. Des difficultés dans le renouvellement des récépissés, donc qui vont faire que les salariés vont pas pouvoir poursuivre les contrats de travail. Et donc ça, c'est pour moi un troisième problème, quoi, au-delà de la complexité juridique, au-delà des phénomènes systémiques de racisme. Il y a aussi ce souci-là en matière de droit des étrangers, qui est que, à mon sens, dans certaines préfectures, le droit des étrangers n'est même pas appliqué en fait, et l'administration commet des inégalités vraiment manifestes. Donc c'est voilà assez compliqué.
0: Est-ce que ça vous donne envie de réagir, et puis aussi peut-être des exemples, parce que là en t'écoutant Élise, moi j'ai eu des exemples qui sont plutôt liés à la préfecture de Valence et de la Drôme. Là toi tu parlais plus de l'Isère, effectivement de rupture de droit, de renouvellement qui se font pas, enfin des choses assez qu'on comprend même pas quand on va nous chercher les réponses. Alors, il y avait Pierre et puis après Hélène. Pierre pour R.
5: Un élément qui est important et qui n'a pas été cité, peut-être c'est le fait que tout passe maintenant par le numérique. C'est-à-dire qu'il faut passer par la plateforme qu'appelle NEF, et cette plateforme, on sait qu'elle dysfonctionne. Donc, vous êtes obligé de rentrer par la plateforme, mais cette plateforme ne fonctionne pas. Donc, c'est-à-dire que vous n'aurez jamais un rendez-vous à la préfecture, parce que tout passe par le numérique, mais il vous manque un papier, mais vous n'êtes pas au courant. La NEF a pas enregistré votre extrait de naissance, elle vous le redemande. Enfin, on a des espèces de systèmes comme ça qui sont tellement bien huilés qu'on se demande comment. Enfin, j'aurais pas à être méchant, mais j'ai l'impression que c'était quand même fabriqué. Oui, c'est pas volontaire. Bon, d'accord, c'est pas volontaire.
8: Non, comment ça pourrait ne pas être
5: volontaire ? Voilà, c'est ça. C'est bien. Oui, et ça veut dire que pour les gens, encore nous, bon, on accompagne les gens. Quand la préfecture sait qu'elle est accompagnée, les personnes est mieux reçue. Ça, c'est aussi ce qu'on constate. Et quand la personne est toute seule dans la rue ou sans droit, on se demande comment mécaniquement elle peut faire pour entrer dans le dispositif. Comme en plus le dispositif dysfonctionne, eh ben, on tourne en rond. On a mis en procès à la préfecture, on a gagné le procès, mais ça nous a pris beaucoup de temps et beaucoup d'énergie. Et au final, la décision du tribunal n'a pas été appliquée par la préfecture.
6: Quand tu dis on, c'est R. R a mis en...
5: Oui, c'est R à l'époque.
6: R a mis en procès la préfecture de Valence.
5: Oui, parce qu'ils ne donnaient pas la carte qu'ils étaient obligés de donner.
6: Ouais. Et aussi, alors il y a des choses pour compléter, c'est aussi des timbres fiscaux qui coûtent 225 € à chaque fois. Une fois qu'ils ont... Enfin, moi j'ai accompagné une famille, donc je vois le dossier se perd, il faut repayer 225 €. Et 225 €, on sait ce que ça représente, déjà dans l'absolu, mais aussi pour des personnes qui n'ont aucun moyen de subsistance. Donc il y a aussi ça que je voulais souligner. Et effectivement, comment ne pas perdre espoir et la question de l'impact de tout ça sur la santé et notamment la santé mentale des personnes qui arrivent dans ce dédale de mauvaise foi et de complexité. Hélène, vous vouliez rebondir ou Dorine, ouais, pour Terroloco.
2: On va pouvoir donner un exemple assez précis, effectivement, et où Terroloco et Toi et Noi sont en collaboration. Nous avons effectivement une salariée qui avait une autorisation de travail qui n'a pas été renouvelé, et donc on a dû suspendre son contrat de travail. Donc, il y a eu une grosse bataille menée conjointement avec Toi et Noi, l'avocate et également notre accompagnatrice sociale pour redemander cette autorisation de travail en attendant la réponse du titre de séjour. Donc voilà, en attendant, cette personne se retrouve en incapacité de payer son logement, par exemple. Et donc, c'est là que Toi et Noi intervient également en prenant en charge. Mais ça veut dire qu'on démarche aussi, par exemple, la MSA, parce que Terroloco dépend de la MSA. Donc la MSA accepte de prendre, par exemple, un mois de loyer. Voilà, c'est dès qu'il y a une suspension comme ça, c'est vraiment tout un réseau qui s'active et c'est un vrai travail de fourmi. Je ne sais pas si Hélène, si tu veux compléter.
3: Et c'était au mois de février. La seule date qu'elle avait, c'était en août pour le renouvellement. Alors qu'il y avait eu des renouvellements automatiques depuis un an, 18 mois quasiment. Elle avait eu 3 renouvellements avant. Donc, le rendez-vous était en août. Alors c'est vrai que à ce moment-là, on essaye de... les élus, hein, tout bêtement, on leur dit il faut râler. Bon, ils ne font pas des miracles, mais c'est important que nos élus sachent nos différents, et il y a quand même un collectif qui s'appelle Bouge ta préf dans l'Isère qui tient le siège devant la préfecture de temps en temps, qui essaye de, avec l'appui de la PARDAP et de l'ADA, c'est vrai que c'est une guerre, comme vous le dites. C'est une guerre alors que le droit, quelque part, n'est pas respecté.
9: C'est l'État qui ne respecte pas ses propres règles. On est vraiment face à ça.
3: Oui, c'est exactement ça.
6: Chloé, tu voulais rebondir?
7: Oui, peut-être une petite précision, parce que c'est pas toujours le... On a souvent l'impression, quand on parle d'associations d'accueil de personnes exilées, qu'on accueille que des primo-arrivants, des personnes qui viennent d'arriver. C'est pas du tout le cas. Il y a plein de gens, ils ont tout un parcours en Europe, dans différents pays, des papiers italiens, mais il y en a plein d'histoires très très différentes les unes des autres. Et cette histoire des dysfonctionnements des préfectures, elles ont aussi un impact sur des gens qui sont en France depuis des années. Nous, on travaille avec un monsieur qui travaille à la CIMAD de Marseille, qui me disait encore la semaine dernière, Chloé, j'ai vu en permanence là un monsieur, ça fait 3 fois qu'il a un titre de 10 ans. Là, il a pas pu obtenir son rendez-vous à la nef, il est en train de perdre son boulot et son appart. C'est-à-dire que je sais pas si vous imaginez ce qu'on fait à des gens pour un putain de dysfonctionnement d'un site qui marche pas, quoi. On remet en cause toute une vie d'une personne. C'est complètement hallucinant, quoi.
6: C'est un peu délirant, un peu fou. Et il y a aussi, donc, moi, j'attrape un peu les leviers au fur et à mesure de ce que vous dites. Qu'est-ce qu'on a comme levier? J'entends Bouge ta préf en Isère. J'entends solliciter les élus. Et voire même mettre la préf en procès. Est-ce qu'il y en a d'autres dans cette folie?
7: Le défenseur des droits, mais bon, ça fait partie du panel. Après, on est quand même face aussi, je pense, les préfectures, elles font partie d'un contexte, d'une certaine façon, d'un contexte politique, d'un contexte national. Elles se sentent, j'imagine, aussi soutenues par une population qui est de plus en plus critique face à l'arrivée des personnes exilées. Donc, non, les leviers, ils sont quand même pas... Enfin, notre amie avocate pourra répondre, mais ils sont quand même pas foufous, quoi.
0: Élise, toi, dans ton quotidien à la STIR et dans ce que tu arrives à faire, comment tu t'y prends en fait concrètement? Qu'est-ce que tu vas actionner comme levier pour t'en sortir dans ce tableau un peu noir qu'on est en train de décrire?
1: Pas mieux que les autres. Non, pareil, on a encore un petit rempart du droit, mais là, c'est vrai qu'on est arrivé à un stade de désespoir à certains moments où on gagnait des recours, mais je pense que vous en avez tous fait d'expérience, qu'on n'arrivait pas à exécuter. Et quand bien même on ressaisissait la juridiction en disant « mettez-nous des astreintes, parce que là, la préfecture n'exécute pas votre décision de justice ». Et ça, ça a pu être des situations que j'ai vues plein de fois là au cours de ces derniers mois. Donc vraiment, la situation est gravissime. Mais en effet, le contexte politique est tel que c'est sûr que les préfectures de l'Isère, ben c'est les ordres sont donnés par le ministère de l'Intérieur, quoi. Donc faut pas non plus se faire d'idées. Tout ça est tout à fait normal.
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0: Pierre, tu voulais compléter ?
5: On a un exemple très concret qui est arrivé cette semaine d'une entreprise qui avait embauché un gars, un Algérien, qui l'avait formé à des techniques très pointues au niveau informatique. Et le récépissé étant arrivé à expiration, ils ont attendu, puis il est arrivé à expiration, il ne pouvait plus garder la personne. Et la préfecture a été condamnée par le tribunal administratif à lui donner son récépissé. Et il manquait toujours un papier. Et donc, le DRH de l'entreprise s'est déplacé en préfecture, dans la Drôme, avec le salarié, pour exiger, en tant qu'employeur, d'avoir le papier, et en sortant le tribunal administratif. Donc, on voit aussi que mettre les entreprises dans la boucle, ça peut être intéressant. Et quand elles interviennent, ça fait un peu tâche qu'au niveau du discours préfectoral, parce que là, on a un salarié, une entreprise... un salarié compétent, une entreprise de pointe, et un besoin, il n'y a rien, il n'y a aucun élément possible pour dire non à cette personne, sauf à considérer que les Algériens n'ont rien à faire en France.
0: Et du coup, à Terreaux Locaux, comment vous contournez ça et comment vous arrivez à... Je te vois faire les gros yeux. Parce que vous embauchez des gens. Donc, comment ça se passe concrètement quand des personnes arrivent et... Donc, c'est pas forcément des primo-arrivants, hein, c'était important de le rappeler, Chloé. Donc, des gens qui sont peut-être là depuis plus longtemps pour accéder à des... La plupart du temps, c'est des CDD. Comment ça se passe pour vous concrètement?
2: Alors, Terreaux Locaux, du coup, on accueille que des personnes qui ont que des personnes qui ont l'autorisation de travail dans tous les cas.
0: Donc, qui ont déjà passé plusieurs étapes dans ce dédale.
2: Par contre, l'enjeu, ça va être justement le renouvellement de ces et la continuité de ces autorisations de travail et le renouvellement des titres de séjour. Et là, souvent, on a des cassures dans le parcours. La force aussi de Terreaux Locaux, c'est qu'on fait partie de plusieurs réseaux. Notamment donc le réseau Jardin de Cocagne, mais pour tout ce qui est lutte un petit peu, c'est le réseau Emmaüs, qui par exemple cette semaine s'est réuni à Paris pour Emmaüs en lutte, et donc voir collectivement sur tout le territoire comment on pouvait avoir une portée commune en tout cas, et des actions communes, qu'est-ce qu'on pouvait mettre comme action commune pour avoir une portée un petit peu plus importante que chacun sur son propre territoire. Donc je ne dis pas que ça va changer les choses, mais en tout cas on va sur la piste militante, quoi.
0: Oui, donc c'est vraiment la force du tissu associatif et de bien se connaître et de travailler ensemble qui va soutenir et aider, mais ça demande beaucoup d'énergie aussi des structures, ouais, et des bénévoles.
2: Ouais, tout à fait. Si je peux juste rajouter, c'est l'importance aussi du soutien des élus locaux. Terreaux Locaux a vraiment pu compter sur le conseil municipal, et du fait de la participation à d'autres réseaux, il y a eu plusieurs représentants à Paris, hein, de l'État, qui sont venus découvrir Terreaux Locaux, et ça a fait un petit peu bouger les choses. Il y a aussi Terreaux Locaux qui participe il y a un événement européen, enfin voilà, la voix a été entendue, etc. Donc c'est vraiment l'objectif, c'est vraiment de multiplier les petites actions comme ça de plaidoyer finalement.
0: Et est-ce que ça vous arrive de faire des promesses d'embauche, parce que c'est quand même une des pièces dans les dossiers qui peut compter au niveau de la préfecture? Est-ce que vous faites à Terreaux Locaux des promesses d'embauche?
2: Non, ça, on n'a jamais eu le cas.
6: Et alors, comment vous vous en sortez quand il y a cette fameuse pièce de promesse d'embauche d'une structure avec qui vous travaillez sur vos territoires différents, je ne sais pas, du côté de Dieulfi ou ici dans le Royan ou sur Romans, avec qui vous pouvez travailler pour avoir ces fameuses promesses d'embauche? Peut-être on peut rappeler aussi ce que c'est.
7: Mais ça, là aussi, hein, il faut bien comprendre que c'est vraiment l'aléatoire qui décide. Hein, donc, nous, on a eu la chance de pouvoir faire une, effectivement, qu'une. C'est, je ne veux pas dire nous, parce que c'est vraiment la personne exilée qui avait un plan stratégique très clair et on l'a accompagné là-dedans. Il avait effectivement trouvé un employeur qui cherchait une personne et qui a dû d'une part prouver qu'elle n'avait pas trouvé une personne française pour ce poste, puisque ça c'est la loi, la préférence nationale, et tout s'est bien enchaîné. Et effectivement, ce monsieur a pu obtenir un titre du fait d'avoir eu un patron qui lui faisait une promesse d'embauche. Sachant que là, on n'est pas dans le cas où on doit prouver qu'on travaille déjà. On est dans le cas où on attend sur son canapé d'avoir la réponse de la préfecture parce qu'on n'a pas le droit de travailler tant qu'on n'a pas eu le titre qui donne droit au travail. Pour ce monsieur, tout s'est bien enchaîné.
6: Est-ce que tu peux revenir là-dessus sur cette question, parce que j'ai eu des réactions sur cette question de préférence nationale. Peut-être c'est pas clair pour tout le monde.
7: En fait, un employeur qui, par exemple, cherche, je sais pas. En plus, il y a la question des métiers en tension après qui s'ajoute, mais je vais pas aller sur ça. Mais un monsieur qui cherche un pâtissier et qui rencontre un jeune Malien qui est sans papier en France et qui se trouve avoir des compétences en pâtisserie, s'il veut l'embaucher, il doit prouver qu'il a depuis 3 mois une annonce de pâtissier sur France Travail et que personne ne s'est présenté. Il n'a pas pu recruter une personne française cherchant du travail en France pour pouvoir faire une demande d'autorisation de travail pour un monsieur de nature étrangère.
6: Ça, c'est une loi qui date de quand ?
7: Je sais pas.
6: Est-ce que toi, tu sais, Élise ?
7: Ça date de pas mal de temps.
10: Mon expérience, ça a toujours existé. Donc, moi, j'ai commencé en 2016.
6: Ok.
10: Non, je ne pas dire.
5: Que quand on embauche quelqu'un d'étranger, il faut payer et ça coûte cher. Donc certains employeurs disent moi je veux bien le prendre parce que je trouve personne d'autre, bon ok, mais il faut payer et payer cher. Et un droit qui est utilisé très beaucoup en agriculture pour faire venir les travailleurs espagnols par exemple à l'époque pour ramasser les fraises, voilà, ça rentre dans un détachement. Donc les gens ils viennent mais ils sont censés repartir. Et là ils ont adapté le système pour les réfugiés les exilés qui n'ont pas vocation à repartir, en principe. Mais justement, c'est boiteux, quoi. Ça ne fonctionne pas très bien.
6: Oui, Elise.
10: Je peux peut-être apporter une toute petite nuance. Cette histoire d'autorisation de travail et de devoir prouver qu'on n'a pas pu recruter une personne française, ça s'applique seulement aux personnes qui détiennent des titres liés au travail. Pour toutes les personnes qui ont des titres vie privée familiale, qui sont parents d'enfants français, conjoints de ressortissants heureux, etc., ça ne s'applique pas.
6: Et à toi, Enoa, est-ce que Hélène, vous pouvez nous donner quelques détails aussi de comment ça se passe pour vous, l'embauche ?
14: C'est vrai que tu l'évoquais tout à l'heure, on suit actuellement une famille qui a une OQTF, que notre cher Darmana il a rajouté 1 ou 2 ans de plus pour représenter une demande d'asile, il y a 2 ou 3 ans. Donc tu le disais tout à l'heure, c'est extrêmement compliqué parce que dans la demande d'asile, il doit fournir la preuve qu'il a travaillé, mais il n'a pas le droit de travailler. Donc, c'est complètement c'est effarant. Alors, on a trouvé un biais. Alors ça, c'est un peu sur les conseils de l'APARDAP et de l'ADA à Grenoble, qui suivent au niveau administratif. On a quand même trouvé une petite solution pour ces personnes, et ça fonctionne, c'est de les embaucher avec des CESU. Un employeur privé risque, je crois que c'est 20 000 euros d'amende s'il embauche quelqu'un en EQTF. Par contre, quand on est un particulier, alors il y a à Lozier, par exemple, des personnes qui ont besoin de faire tailler des haies, qui ont besoin de, etc., etc., faire un peu de ménage, faire un peu... On est arrivé, et ça me paraît quand même... il n'y aura pas de poursuite là-dessus. Je viens de les aider à faire leur déclaration d'impôt, parce qu'ils reçoivent leur déclaration d'impôt. Les CESU sont bien, j'ai bien vérifié, c'est les bonnes sommes. Donc, si l'administration française leur envoie une déclaration d'impôt avec des CESU, on espère quand même que les particuliers qui ont, j'allais dire, la bonté, c'est pas ça, mais qui ont conscience qu'il vaut mieux les embaucher eux, parce qu'ils ont vraiment besoin de manger, tout bêtement... on
3: on pousse pas mal à c'est du bidouillage, hein, mais ça aide.
7: Faut peut-être juste quand même préciser que c'est une tolérance, hein. C'est pas légal. Mais effectivement, il y a une tolérance depuis des années sur ça. Mais quand on en discute avec un avocat, il nous dit quand même, normalement, la personne privée est censée s'assurer que la personne qu'elle embauche en CESU a bien un titre de travail. Bon, voilà. Mais clairement, les gens du CESU le savent très bien que plein de personnes font ça parce que c'est aussi une paix sociale, hein. Ces personnes, il faut bien qu'elles fassent leurs courses, comme tu le dis.
6: Du coup, c'est de la bidouille, le mot a été lâché. C'est de la bidouille, c'est des endroits, des zones un peu grises de tolérance sur quelque chose qui pallie au dysfonctionnement plus général du droit et du respect du droit. Mais tout le monde est au courant et ça se passe.
5: Il y a aussi le travail au noir, on n'en parle pas, mais je pense que la restauration, le bâtiment travaux publics, par exemple, entre autres, serait bien en peine si... on faisait vraiment une action contre le travail au noir. Ça fonctionne. Quand vous allez dans un restaurant à Grenoble, pour regarder un petit coup d'œil dans la cuisine, celui qui fait la vaisselle, je suis pas sûr qu'il ait les papiers. Et heureusement que ce système existe, entre guillemets, pour donner une espèce de bouée de sauvetage à des gens qui n'ont pas d'autre solution. Mais en même temps, c'est la porte ouverte à tous les abus qu'on connaît, hein, refus des droits, refus de payer les heures supplémentaires et autres, quoi. C'est un espèce de système qui permet un salariat sous-doté en droit, quoi.
6: Oui, et on sait, c'est ça, pas de respect des droits, des arrêts de travail, du chômage, toutes les cotisations.
5: Pas de fiche de paye.
6: Pas de fiche de paye, et du coup, pour le logement.
15: On en parle en ce moment.
6: Marie, tu veux compléter
15: Non, parce qu'on parlait en aparté des livreurs à vélo, et en ce moment, il y a bien tout un...
6: Sur Deliveroo, voilà, Uber...
15: Voilà, sur Deliveroo et Uber, quoi. Ouais. Mmh.
6: Donc, le tableau est assez noir, mais il y a des leviers. Oui, vas-y, Marie.
15: Juste pour continuer, parce que tout à l'heure, on a parlé des promesses d'embauche, et je pense que, un peu, enfin, en tout cas, les associations qui sont en milieu rural, et on est tous dans des environnements où on a beaucoup de relations, et en fait, ça se passe aussi vraiment beaucoup comme ça. Et on peut avoir une promesse d'embauche, parce qu'on connaît un tel, et parce que... Et voilà, et je pense que, alors, en ville, il y a d'autres manières de faire, sûrement, mais nous, les réseaux et l'implantation, c'est vraiment très, très important.
6: J'ai envie de donner la parole aussi aux personnes concernées, parce que là, il y a que des structures qui accueillent et accompagnent. A4, eux, ils ont un positionnement qui est différent. Donc, A4, c'est l'association d'accueil en agriculture et en artisanat. On va les laisser se présenter. C'est donc un extrait qui vient d'une captation d'une table ronde qui a eu lieu donc aux rencontres décoloniales rurales à Oust-sur-Cie l'année dernière, à peu près à la même époque. C'est les gens de A4 Grenoble qui se présentent. Et je veux aussi rappeler qu'il y a un film qui présente A4 qui s'appelle D'égal à égal et qui est disponible sur Vimeo si ça vous intéresse. Et voilà, on écoute cet extrait et on pourra rebondir dessus. Et puis on ouvrira aussi sur la question des maisons, puisque il y a la maison de Lucette et la maison d'Elisa, et sur la question du logement qui est une question centrale aussi au milieu de tout ça.
16: Et vers 2021, fin 2021, 2022, l'association a été créée. Maintenant, A4, association d'accueil en agriculture et en artisanat. Et en quelque sorte, pour la présentation de l'association, c'est ce que je peux dire. Et il y a des amis qui sont là, qui peuvent dire aussi un peu, quoi. Merci.
17: Précisément, l'association A4 s'est créée à Paris. Saint-Denis. On a plusieurs antennes de A4. Il y a un à Grenoble, il y a un à Lannion, il y a un à Centrafrique. Bientôt, il y a un qui va créer à Lyon.
18: En Bretagne.
17: Il y a un à Rennes. Voilà. Donc, à la base de l'association, vraiment, c'était la personne concernée à prendre les choses à la main. Que, pas tout le temps suivre les autres et pas les autres qui disent tout le temps faut faire ça et voilà, à la base de l'association c'était ça et puis lutter trouver des choses à soi-même et aller vers là où on peut trouver des choses à faire à nous-mêmes.
19: Et A4 a été créé par des personnes exilées, des personnes racisées. Et au début, le slogan, c'était et nous traversons la mer pour retrouver la terre. Et c'est des personnes qui ont traversé la mer pour retrouver la terre de l'autre côté. Au début, ça n'a pas été facile. Ils étaient en Île-de-France, une grande agglomération, parce que souvent la majeure partie des exilés qui viennent, et beaucoup veulent rester dans les grandes villes. Et donc, ils ont eu des problèmes pour la régularisation. Et du coup, il y a eu des idées. Certains ont travaillé avec SOS Méditerranée, avec beaucoup d'associations. Ils ont vu que ce n'était pas facile d'avoir les papiers. Et pour le travail, il fallait travailler dignement. Donc, ils se sont dit, peut-être il fallait passer par la terre parce que c'est des gens. Et au pays, ils travaillent dans la terre. C'est des gens qui connaissent la terre. Même si ici, la façon de faire l'agriculture, c'est différent, c'est développé, voilà. Donc, d'où l'idée est venue de créer l'A4. A4, Association d'accueil en agriculture et artisanat. Et l'objectif de l'association en question, c'est de mettre en lien le milieu rural et le milieu urbain et en même temps aider les gens qui ont des papiers, que ce soit des gens qui ont le papier ou pas le papier, à poursuivre les démarches dans ces deux milieux. Et donc, A4 a des antennes, comme mes amis l'ont dit. Nous avons des groupes locaux. Il y a un groupe local en Île-de-France, il y a un groupe local en Agnon, il y a à Lannion, il y a un groupe local à Grenoble. On va bientôt créer un groupe local aussi à Lyon.
16: A4, on a un slogan d'égal à égal. Voilà, tout le monde est la bienvenue en A4, personne blanche, en tout cas toutes les personnes, en tant qu'humain, tout le monde est la bienvenue. On a pas mal de liens, de fermes, et pour trouver des formations, des stages et voir même le travail. Et on est en train même, on est en train encore, parce que c'est des fois on rencontre des difficultés à ce niveau et on est en train de chercher encore d'autres relations, d'autres liens, et parce qu'on a des gens qui ont envie de s'installer en agriculture et voire même travailler, parce que avec des personnes qui sont déboutées de l'asile, et ils n'auront pas d'autres moyens que par la régularisation, par le travail. Et on met des trucs en place pour créer ce réseau afin que ces personnes soient accueillies dans les conditions dignes et pour être dans les meilleures conditions, quoi. Et en fait, à la base, si nous accueillons des personnes, on essaie de les faire des petites formations d'accueil, c'est-à-dire comment s'intégrer en France, comment les choses se passent, et administrativement et le travail, comment trouver le travail. C'est-à-dire, les personnes, à la base, quand on les accueille, on leur demande d'abord leurs compétences, et on a des sous-groupes qui sont créés pour ça. On leur demande leurs compétences à la base et ce qu'ils aiment faire en France, et il y a ça aussi. En plus, quand une personne est partie pour travailler dans un lieu, et la personne est suivie pour qu'il soit dans les meilleures conditions, quoi, d'accueil. Voilà.
18: Et justement sur ça, parce qu'il y a quand même beaucoup ce truc qui revient de... Quand des personnes ont des compétences acquises au pays, à l'arrivée en France, parfois c'est des compétences qui sont totalement invisibilisées ou niées, comme si elles n'avaient pas existé avant l'arrivée en France. Comment vous faites, vous, dans l'association, pour réussir à valoriser et qu'elles soient respectées aussi, ces compétences?
16: Pour réussir à valoriser ces compétences, c'est-à-dire, on passe par le stage, d'abord, pour que la personne ait un aperçu sur les compétences en France. Et après, voilà, parce qu'on a pas mal des amis qui ont eu le travail, ils ont passé d'abord par le stage, et après ils ont été à la hauteur et ils ont été pris, et après on a fait le contrat. Après, on leur donne les fiches de paye. Après, maintenant, l'accumulation de ces fiches de paye sera régularisée. Et c'est comme ça, quoi.
19: Et pour ajouter quelque chose par rapport à ça, et du

0: Voilà pour cet extrait des membres de A4 Grenoble. Si vous voulez écouter cette table ronde qui est un peu longue mais très intéressante sur le site de Radio Saint-Ferréol sur les rencontres décoloniales rurales pour écouter la suite, je vous invite à aller voir sur ce site. Est-ce que vous avez des réactions et notamment sur la question du milieu rural qui est quand même notre réalité ici dans le Royan mais qui est un peu aussi la même chose du côté de Diolfi, de Vinay, enfin de terreaux locaux aussi, sur la question agricole. Est-ce qu'il y a des choses qui sont spécifiques dans nos milieux ruraux qui peuvent permettre peut-être des leviers qu'il n'y a pas en ville?
1: Oui. Je crois qu'il y a un élément qui est important dans ce qui s'est dit, c'est les compétences. On pense que les gens n'ont pas de compétences, qu'ils viennent pour profiter du système, mais en fait, les gens qu'on a, nous, c'est que dans les familles qu'on a accueillies, il y avait des gens archi compétents, super compétents, mais qui avaient un mal fou à faire reconnaître leurs compétences, soit que le diplôme n'est pas accepté en France, soit parce que on prend pas le temps au niveau de France Travail de regarder si elles ont des compétences concrètes, quoi.
0: Ouais.
1: Et ça, c'est important parce que il faut aussi déconstruire toute cette image du migrant qui vient d'un arrière-pays agricole et où il crève de faim et qui arrive en France et qui est prêt à travailler dans n'importe quoi. Bon. Après, au niveau agricole, ici, on est dans un pays agricole, mais c'est quand même très spécialisé et il y a peu de demandes de main-d'œuvre. Contrairement peut-être à la vallée du Rhône où il y a des besoins assez récurrent de main-d'œuvre pour recueillir les fruits, par exemple, mais où le système est organisé depuis très longtemps. Donc, faut arriver plutôt à rentrer dans le système que à créer. Mais dans un pays comme ici, où à Vinay, les noix, mais il n'y a pas besoin tellement, sauf la semaine où on récolte les noix. Mais maintenant, avec les machines à récolter les noix, on a de moins en moins besoin de personnes. Donc, c'est tous des petits boulots comme ça qui disparaissent, quoi.
0: Merci Pierre. Chloé, je te voyais réagir.
2: Non, c'est juste que nous à Diolfi, en fait, enfin dans le ville, sur la ville de Diolfi, c'est marrant parce qu'on a toujours une image assez agricole parce qu'on est en milieu de campagne rurale. Il y a très très peu d'exploitations agricoles sur Diolfi. Je crois il y en a 3 ou 2. C'est minuscule du point de vue agricole. Après sur les territoires autour, bien sûr. Nous avec les personnes qu'on a accompagnées vers le travail, c'est pas vers l'agricole qu'elles sont allées. Moi, je vois quand même, et j'aurais pas parlé comme ça il y a 5 ans ou il y a 6 ans, je vois quand même vraiment l'enjeu de la langue avant même la compétence. Et c'est, voilà. On se rend compte quand même que c'est quand même galère quand on parle pas la langue du pays où on vit, surtout pour trouver du travail. Et même quand on a une pratique du français, mais qui est un peu plus aléatoire que quelqu'un qui est francophone, pour un entretien d'embauche ou même pour une rencontre avec un patron, de suite les gens ils s'inquiètent, ils se disent ah mais est-ce qu'il va comprendre les consignes, et puis c'est aussi que quels sont les boulots aujourd'hui où il faut pas même savoir lire le mode d'emploi d'une machine, les conditions de sécurité dans une usine, enfin c'est quand même très très présent. Donc après c'est là où nous on essaye effectivement d'amener les cours, de faire progresser les gens aussi par la sociabilisation, pas seulement par les cours. Et c'est aussi là où nous, en tant qu'asso, on est une interface, c'est-à-dire on met de l'huile dans les rouages aussi, dans la relation avec le patron, avec l'entreprise. Ça, c'est, ils peuvent nous appeler, il y a un souci, n'hésitez pas à appeler nous et on se fait une réunion à 3. Enfin voilà, ça, je pense que c'est tout ce qu'on fait en fait. Cette espèce d'ancrage territorial et relationnel, il est absolument essentiel dans une mise en confiance sur embaucher une personne venue d'ailleurs, quoi.
1: Oui.
0: Attends juste Pierre, il y a Dorine qui voulait prendre la parole, pardon.
3: Non, c'était vraiment pour abonder les propos. À Terreaux Locaux, les activités de maraîchage et de boulangerie sont vraiment un support, en fait. La plupart des salariés n'ont pas forcément d'appétence à la base ou de compétences dans le milieu agricole, ni biologique, etc. Mais par contre, ce sont des activités qui laissent le temps à l'apprentissage également. C'est un travail en équipe. Le fait de participer au marché également, enfin il y a beaucoup de contacts en fait humains, les activités aussi de production, artisanale, c'est assez valorisant aussi parce que finalement on travaille toute la journée, à la fin de la journée on a notre pain qui est produit et qu'on vend, etc. Donc ça a un impact aussi sur la confiance en soi qui est pas négligeable également.
0: Hélène, tu voulais compléter?
4: Je voulais juste rajouter quelque chose. Ceux qui verront le film après le comprendront.

0: Les porteuses de projets, quand elles sont arrivées, elles voulaient absolument se poser en milieu rural, en se disant que toutes les offres d'insertion pour les réfugiés étaient majoritairement en ville, et que effectivement, on a quand même une majorité, j'allais dire, de personnes qui arrivent d'Afrique aussi. Ils avaient pu tester des petites compétences, même à un niveau familial, et que ça serait un premier, une première, ça serait plus facile d'entrer dans un premier travail. C'était un choix de s'installer en milieu rural, vraiment.
1: Et j'avais envie qu'on aille aussi vers la question de du logement, puisque donc par exemple la passerelle, pour vous c'est important, que enfin c'est pour ça que vous avez monté aussi cette maison. Est-ce que tu peux peut-être nous dire comment vous avez travaillé cette question-là, qui est à la fois ben les cours de français, la question du travail et la question surtout du logement?
2: Bah c'est sûr que le quand on regarde là, même quand on a une vision un peu lointaine de la question migratoire en France et en Europe, globalement, on pense un campement de personnes migrantes, quoi. Enfin, clairement, c'est quand même notamment en France notre énorme problème, c'est le non-accueil qui fait que des gens vivent dans des tentes et sur des trottoirs, du fait du manque de place dans les centres d'accueil, pour notamment pour demandeurs d'asile. Après, ce projet, il est né notamment de l'expérience de bénévolat au refuge de Briançon, qui est quand même un endroit à la frontière entre l'Italie et la France, où on accueille des personnes qui viennent de traverser les Alpes, qui arrivent d'Italie et avant ça qui arrivent de la Méditerranée, et on les voit et on fait un entretien avec elles dans le bureau d'accueil, et ils partent à Limoges, à Rennes, à Paris, ils ont des destinations, ils ont des contacts, ils vont les rejoindre, et nous intérieurement on se dit ok, d'accord, dans 3 semaines ben il sera dans une ville parisienne, dans une ville française, très certainement non hébergée. Surtout quand ce sont des hommes seuls, malheureusement, maintenant, c'est même les familles qui sont pas hébergées, même les femmes enceintes jusqu'à 7 mois. Donc voilà. Et donc c'est quand même... Enfin, même d'un point de vue hors question migratoire, avoir un toit sur la tête, c'est quand même un peu le début de tout. Les gens qui font de l'insertion le savent bien. Le toit d'abord, pour pouvoir ensuite commencer à poser des démarches, peut-être trouver un travail, etc. Donc nous, effectivement, c'est un peu la porte d'entrée dans cet ensemble de choses de l'accompagnement social. Donc l'enjeu, ça a été dès le départ, l'idée était d'ouvrir une maison, mais après c'est le comment, quoi. Au départ, l'idée n'était pas forcément de devenir propriétaire, hein. L'idée de la coopérative immobilière, elle est venue parce qu'on a trouvé une maison, on a vu une annonce d'une maison qu'on a visitée très rapidement et dont on s'est dit, il faut absolument qu'on chope cette maison parce qu'elle correspondait tout à fait au projet social qu'on avait écrit pendant pratiquement 3 ans.
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pour cette chronique autour de la psychologie positive qui s'intitule « Le bonheur, c'est pas donné, ça s'apprend ». Oui, je suis Pascale Baligan, praticienne en psychologie positive. J'habite à Vernon-en-Vivarais et je vous propose depuis plus de 2 ans des chroniques autour de la santé mentale positive sur RDB, notre super radio des Boutières. Ce qu'on appelle la santé mentale positive, c'est comment faire pour aller bien dans sa tête, comment faire pour garder ou retrouver le moral, comment trouver des ressources en soi et autour de soi pour faire face à l'adversité inhérente à toute vie humaine. Si vous avez déjà eu l'occasion d'écouter d'autres de mes chroniques, vous savez que cette santé mentale positive est étudiée par des recherches scientifiques dans le domaine qu'on appelle la psychologie positive. On qualifie cette psychologie de positive en complément à ce qu'on appelle la psychologie clinique, qui, elle, va s'occuper plutôt des personnes qui traversent une période où elles ne vont pas bien et tenter de faire en sorte qu'elles fonctionnent un peu mieux dans la vie ordinaire. Alors que la psychologie positive, elle, va s'intéresser à comment fonctionnent les gens qui vont bien, ceux qui sont les plus résilients, les plus heureux, et à quels sont les comportements, les manières d'être qui contribuent le plus à l'épanouissement des humains que nous sommes et des groupes dans lesquels nous évoluons. Je trouve ça incroyable et vraiment réjouissant de se dire qu'il existe une discipline scientifique avec des chercheurs qui passent leur temps, leur énergie et leur talent à décrypter pour nous quels sont les leviers du bonheur. Qu'est-ce qui contribue le plus à nous rendre heureux et à nous transmettre leurs outils pour que chacun d'entre nous, on puisse apprendre à être plus heureux au quotidien. Donc, vous le comprenez, la psychologie positive, malgré son nom, ça n'est pas positiver, ça n'est pas du déni de ce qui va mal, ça n'est pas faire artificiellement comme si tout allait bien. Mais c'est une discipline scientifique, sérieuse et rigoureuse, enseignée dans plusieurs universités en France depuis une quinzaine d'années. Alors, si le sujet de la psychologie positive et plus globalement du bonheur vous intéresse, allez jeter un œil ou plutôt une oreille sur les chroniques précédentes que vous retrouverez facilement sur le site de RDB dans la rubrique « Le bonheur, c'est pas donné, ça s'apprend ». Ou participez aux ateliers d'initiation à la psychologie positive que j'organise régulièrement en Ardèche, en Drôme et ailleurs. Si le sujet vous intéresse, appelez-moi au 07 68 38 81 07. Je répète, 07 68 38 81 07. Alors aujourd'hui, j'ai envie que nous abordions un sujet un peu controversé qui est celui de la bienveillance. J'ai vraiment à cœur de réhabiliter deux termes qui sont souvent mal compris, mal interprétés. Ce sont les deux mots de bienveillance et de gentillesse. Oui, je veux vraiment militer pour la réhabilitation de la bienveillance et de la gentillesse dans nos vies. C'est quand même incroyable que le mot « gentil » soit devenu presque une insulte. Quand on dit de quelqu'un « oh, il est bien gentil », c'est carrément méprisant. Alors que la gentillesse et la bienveillance, ce sont de très belles valeurs qui manquent de plus en plus cruellement dans notre société actuelle. Donc oui, clairement, vive la bienveillance, vive la gentillesse et vive toutes les personnes qui osent et réussissent à incarner au quotidien ces belles valeurs. D'autre part, le terme de bienveillance, qu'on entend beaucoup employer ces dernières années, est malheureusement parfois utilisé à tort, comme une certaine forme de manipulation pour demander aux gens d'accepter l'inacceptable, notamment dans le milieu de l'entreprise, ou même en famille, dans l'éducation des enfants. Alors non, être bienveillant, ça n'est pas tout accepter. Clairement pas, on va décoder tout ça ensemble. Alors la bienveillance, qu'est-ce que c'est? Qu'est-ce qu'on met derrière ce terme? Si on reprend l'étymologie, dans bienveillance, il y a veiller au bien. Veiller au bien de nos semblables, au bien des autres humains, au bien en nous-mêmes. Il y a quelque chose de l'ordre de vouloir du bien aux autres, mais aussi de voir le bien chez l'autre, voir ce qu'il y a de bien, voir les qualités, et pas seulement les défauts chez les gens qui nous entourent. Et ça, c'est pas si simple. Parce que voir ce qu'il y a de bien chez quelqu'un qu'on apprécie, bon, c'est pas trop difficile. Mais réussir à voir ce qu'il y a de bien chez quelqu'un qu'on ne connaît pas trop, ça demande de vraies belles qualités d'ouverture à l'autre et de curiosité, au bon sens du terme. Mais encore plus dur, rester bienveillant face à quelqu'un qu'on n'apprécie pas trop, voire éventuellement avec quelqu'un avec qui on est en conflit, là, ça devient un vrai challenge. Là, faire preuve de bienveillance, c'est une vraie force d'âme. Ça demande un vrai courage, une vraie force intérieure, une sagesse, une puissance qui n'est malheureusement pas donnée à tout le monde.
Alors non, la bienveillance, ça n'est pas du tout du laxisme. C'est pas de la faiblesse, c'est pas être gnangnan ou bisounours. Non, au contraire, ça demande un vrai ancrage en soi-même. Une vraie force pour rester fidèle à ses propres valeurs et contribuer à construire ensemble un monde meilleur. Un monde où les relations entre humains sont fluides et paisibles. Par exemple, moi qui travaille souvent en accompagnement et en soutien à la parentalité, je vois régulièrement des parents qui font tout leur possible pour être le plus bienveillant possible avec leur enfant. Et cette intention est vraiment remarquable et doit être encouragée. Mais parfois, sous couvert de bienveillance, ces parents n'osent pas poser de limites à leur enfant et se sentent débordés face aux demandes démesurées, aux exigences et aux expressions émotionnelles de leur enfant et n'osent pas lui poser de limites et confondent la bienveillance et le laxisme. Alors soyons clairs, être bienveillant avec un enfant qu'on éduque, ce n'est pas le laisser tout faire, ce n'est pas tout accepter. En un mot, ça n'est pas du laxisme. Bien au contraire, être bienveillant avec un enfant qu'on éduque, c'est savoir lui transmettre des codes pour qu'il puisse être heureux en société. C'est l'aider à savoir réguler ses propres émotions, savoir gérer sa frustration. Ce sont des savoir-vivre indispensables à acquérir durant l'enfance pour être plus heureux tout au long de sa vie et pour pouvoir rendre les autres autour de soi plus heureux. Donc, être bienveillant, en tant que parent avec son enfant ou en tant qu'éducateur avec des enfants dont on s'occupe, c'est être capable de poser un cadre, un vrai cadre solide et ferme, mais un cadre plein d'amour et adapté à l'âge de l'enfant pour pouvoir le sécuriser et l'aider à grandir avec des adultes solides et responsables à côté de lui. Donc, être bienveillant, c'est parfois savoir dire non et ne pas faire plaisir dans l'instant, pour autant qu'on garde le cœur ouvert et plein d'amour. Plus globalement, la bienveillance, c'est d'abord une philosophie de vie, une disposition d'esprit, une manière d'être au monde. La bienveillance, ce n'est pas qu'un mot, c'est comment on incarne cette belle qualité dans tout ce qu'on met en œuvre au quotidien, dans notre manière de vivre et dans notre manière de relationner avec les autres. Alors, je vais vous proposer plusieurs clés pour incarner cette bienveillance dans nos vies quotidiennes. La première des clés, c'est d'essayer du mieux qu'on peut d'être bienveillant avec quelqu'un avec qui on va passer toute sa vie, c'est-à-dire avec soi-même. Être bienveillant envers soi, c'est vraiment la première étape pour être bienveillant avec les autres. Les recherches en psychologie montrent que plus on se connaîtra soi-même, plus on aura de l'amour pour soi malgré toutes nos faiblesses et nos échecs, plus on s'acceptera avec nos forces et nos fragilités, plus on sera capable d'humilité et de force, eh bien, plus on sera capable d'accepter que les autres ne soient pas parfaits, qu'ils ne se comportent pas toujours comme on le voudrait, et plus on pourra être bienveillant avec eux. Avoir de la bienveillance envers soi-même va nous permettre de développer notre empathie, d'être plus capable d'accepter les autres tels qu'ils sont, et de développer des relations plus épanouissantes avec ceux qui nous entourent. La deuxième clé pour être davantage bienveillant, c'est l'écoute. Ce qu'on appelle notamment l'écoute active, qui a été définie par Thomas Gordon à partir des travaux du psychologue humaniste Carl Rogers dans les années 70. Savoir écouter, bien écouter, c'est pas si simple, parce que trop souvent on pense qu'on écoute, mais en fait, en écoutant la personne en face de nous, on est déjà en train de préparer notre propre réponse. Ça, c'est pas de l'écoute. Écouter vraiment, c'est d'abord savoir se taire. Écouter vraiment, c'est faire le silence en soi. Ouvrir le plus grand possible notre cœur et accueillir les paroles de la personne qui nous parle telles qu'elles sont, avec curiosité, envie de comprendre ce qu'elle dit, envie de comprendre ce qu'elle ressent, avec empathie, cette capacité de se mettre à la place de l'autre pour mieux comprendre son point de vue et ses ressentis, ses émotions. Écoutez, c'est juste être là, sans chercher à réconforter, à conseiller, à trouver des solutions pour l'autre. Écoutez, c'est être juste disponible, ouvert et avec l'intention de simplement accueillir l'autre là où il en est. Rien de plus, et c'est déjà énorme, justement parce que c'est rien de plus. On dit souvent qu'on a deux oreilles et une bouche parce que c'est deux fois plus important d'écouter que de parler. En tant que thérapeute, on voit vraiment l'importance de l'écoute. Le simple fait de se sentir écouté pour un humain, c'est thérapeutique. Ça soulage vraiment et ça soigne, ça répare. Quand on se sent écouté, vraiment écouté, on se sent vu, on se sent le droit d'exister tel qu'on est, on se sent aimé au vrai sens du terme. L'écoute, c'est la deuxième clé pour mettre plus de bienveillance dans notre quotidien. La troisième clé, c'est d'être présent.
d'être capable de se rendre disponible pour l'autre, être juste là si besoin, sans envahir, mais totalement ouvert et dispo si l'autre nous sollicite. C'est par exemple être capable de se rendre disponible pour un coup de main à des amis, ou bien de pouvoir prendre quelques minutes pour leur passer un petit coup de fil juste pour prendre des nouvelles. La bienveillance, c'est simple, et c'est dans les actes ordinaires de la vie quotidienne qu'on peut l'incarner vraiment. La quatrième clé, c'est d'être ouvert, le plus ouvert possible aux autres, aux rencontres, avec le moins d'a priori possible sur la personne qu'on a en face de nous, et avec le moins de jugement possible, en essayant de faire taire la petite voix dans notre tête, qui, parfois, critique et juge de façon automatique et habituelle. Être bienveillant, c'est être capable d'ouvrir grand son cœur, avec l'angle le plus grand possible, pour être capable d'accueillir la différence et la richesse de l'autre, tel qu'il est, sans chercher à le changer. Et c'est important de se rappeler qu'on ne peut pas changer les autres pour les faire devenir comme on voudrait qu'ils soient. On peut juste, éventuellement, les inciter à avoir envie de changer eux-mêmes, par eux-mêmes, en changeant nous-mêmes notre comportement, ce qui pourrait éventuellement les inspirer et leur donner envie de nous imiter. Donc pour que les autres soient davantage bienveillants autour de nous, je nous invite tous, du mieux qu'on peut, à incarner nous-mêmes la bienveillance, ne serait-ce qu'un tout petit peu, du mieux qu'on peut. Par expérience, je remarque qu'on ne récolte pas toujours, mais quand même bien souvent ce qu'on sème. Et enfin, la cinquième clé que je vous propose, c'est d'incarner cette bienveillance en l'exprimant. Exprimer la bienveillance, oser dire des choses gentilles, oser exprimer de la gratitude, de la reconnaissance envers les gens qui nous font plaisir, qui nous font du bien, oser motiver, oser réconforter quelqu'un qui ne va pas bien ou qui traverse une expérience difficile. La bienveillance, elle s'incarne aussi dans les mots, et nos paroles ont un vrai pouvoir, dans un sens comme dans l'autre, de faire du bien, d'incarner de la bienveillance, ou au contraire de blesser et de faire souffrir. C'est à nous d'en prendre conscience, et du mieux qu'on peut, de mettre plus de bienveillance dans nos paroles, et plus globalement dans notre vie. Les recherches en psychologie positive démontrent que la bienveillance, quand on arrive à l'incarner, fait du bien aux autres autour de nous, bien sûr. Mais que le fait d'incarner la bienveillance, de se montrer soi-même bienveillant, nous fait aussi beaucoup de bien et nous apporte concrètement du bonheur à nous-mêmes, nous rend plus heureux. Bien sûr, l'objectif d'incarner de la bienveillance, ce n'est pas par égoïsme pour notre propre bonheur, mais c'est quand même une des conséquences, une des retombées qui fera que plus on mettra de bienveillance dans notre vie au service des autres, plus les recherches montrent qu'on est soi-même plus heureux par voie de conséquence, comme un fruit, un résultat de notre bienveillance pour les autres. Alors, pour terminer cette chronique, je veux redire que la bienveillance, ce n'est pas de tout accepter. Au contraire, c'est aussi parfois de savoir dire non, c'est aussi parfois de savoir dire stop. Par exemple, en exprimant à quoi je dis oui quand je dis non. Si je dis non pour quelque chose, si j'exprime que je ne suis pas d'accord, peut-être que je peux aussi exprimer à quoi je dis oui, avec quoi je suis d'accord. Je peux par exemple faire une proposition un peu différente à la personne à qui je dis non. Ou peut-être que c'est non maintenant, mais oui plus tard. Ou non comme ça, mais oui autrement. Bref, je vous invite à réfléchir quand vous dites non à ce à quoi vous dites oui. Pour pouvoir mieux dire non, un non plus facilement entendable, plus facilement acceptable. Et il est aussi important de se souvenir que quand on dit non à un comportement, non à une action, quand on n'est pas d'accord avec une manière d'agir, on ne dit pas non à la personne en tant que personne, qu'on peut pleinement apprécier, pleinement aimer, tout en n'étant pas d'accord avec sa manière d'agir, avec son comportement sur le moment. Être bienveillant, ce n'est pas tout accepter, et surtout pas une invitation à accepter l'inacceptable. C'est juste une manière puissante et efficace de contribuer à construire ensemble un monde meilleur, un monde où il fait bon vivre entre humains. Nous voici donc arrivés à la fin de cette chronique. Osez me contacter pour me faire des retours sur ce que nous venons de partager, pour me proposer d'autres sujets de psychologie positive à aborder ensemble, ou pour vous renseigner sur les ateliers d'initiation à la psychologie positive que je propose. Je vous redonne mon numéro de téléphone, le 07 68 38 81. 07. Je vous remercie de votre écoute. Prenez soin de vous et de ce qui se passe dans votre tête, dans votre cœur. Sincèrement, je vous souhaite tout le meilleur pour vous-même et pour vos proches. N'oubliez pas que dans la vie, on fait ce qu'on peut, du mieux qu'on peut,
Et c'est pareil pour tout le monde. Belle journée !

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0: Nous sommes à la fin de l'année 2898. J'habite une cité comme il en existe partout. Bâtie il y a un siècle, là aurait existé une ville érigée depuis plus de 1700 ans avec ce qu'on appelait une cathédrale. Une ville dont il ne reste pas une pierre. Pas une. L'homme naturel vivait au XXIe siècle dans un déplacement permanent de véhicules et d'industries multiples qui rendirent peu à peu l'air quasi impropre à la vie. Là où nous sommes, comme ailleurs, tout est bien organisé. Chaque heure de nos activités est réglée selon une horloge programmée. On y vit par unité d'un million. Je fus cloné comme tous les autres pour un temps déterminé. Nos pas sont comptés. J'ai 2 heures de respiration en dehors du bloc 666666. Aujourd'hui, c'est un jour pair. Ceux ou celles nées les jours impairs comme ma compagne attribuée iront se revitaliser dans la vallée les nuits ou les jours impairs. Si on le veut, nous sommes libres. Toutes les entrées et sorties des blocs sont contrôlées. Vu la densité, nous avons très peu d'espace, au point que notre visage est recouvert d'une matière transparente obligatoire. En d'autres temps, tout allait de pair, masques et bâillons, casques et bâtons. La sécurité balbutiait. Elle était encore dans sa préhistoire. Nous avons des lignes de déplacement et des bridages pour chaque pulsion. Un reste génétique rare, qui a quasiment disparu et vaut souvent pour exécution. Il reste des excursions hautement tarifées réservées à une élite qui peut se rendre en des espaces sauvages jusqu'alors miraculeusement préservés. Chaque humain télécommandé à un âge déterminé est appelé. Ses jours alors s'achèvent. C'est le programme. J'en ai encore pour 3 mois. Mon autre moi-même est déjà prêt. Des exceptions seraient données à des êtres supérieurs. Mon ordre biologique me fait travailler aux heures de nuit. Papiers et livres n'existent plus.
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2: Mercredi 24 juin, bonsoir à tous, soyez les bienvenus dans la session soirée de l'info sur RFI, c'est parti pour 3 heures d'actualité. Le programme, dans 10 minutes, le grand reportage qui nous emmènera en Italie, on va parler crise des engrais, alors c'est une des grandes conséquences de la situation au Moyen-Orient, avec l'incertitude qui demeure dans le détroit d'Ormuz, l'Italie est très dépendante de ses importations d'engrais, et donc face à cela, eh bien les agriculteurs proposent de nouvelles approches, plus naturelles, plus locales, ce sera avec Anne Verdaguer. Juste après le débat du jour, on va évoquer ce qui fait la une de l'actualité française depuis la fin de semaine dernière, c'est la vague de chaleur qui touche également une grande partie de l'Europe. Le gouvernement français multiplie les cellules interministérielles de crise, mais il peine à apporter une réponse satisfaisante alors que la France suffoque. Face à cela, nous poserons la question, est-ce de l'impréparation ou est-ce du déni? Pourquoi si peu de solutions face à un changement climatique pourtant annoncé depuis des décennies? Réponse à suivre dans 30 minutes. Dans une heure, le grand journal du soir et le dossier qui sera consacré au plan d'évacuation des 11 000 marins qui sont bloqués dans le détroit d'Ormuz. 18h30, TU Afrique Soir, première édition de ce mercredi. 19h10, TU, dans 2h10, le grand entretien du soir avec la féministe Claudine Monteil. Amie, biographe, camarade de lutte de Simone de Beauvoir, elle va nous raconter 55 ans de lutte pour les droits des femmes, alors que c'est aujourd'hui la journée des femmes dans la diplomatie. Et puis, la canicule, à nouveau, au menu d'Accent d'Europe, on va évoquer les solutions en Espagne et en Belgique pour s'adapter. Reportage également en Hongrie, où l'après Viktor Orban s'avère plus compliqué que prévu pour le nouveau Premier ministre. Peter Maillard, ce sera à 19h40, temps universel. Mais pour l'heure, 17h02, TU. Bonsoir Adrien Delgrange.
4: Bonsoir à toutes et à tous.
2: L'heure de votre journal est donc à la une. Ces records de température qui, en Europe, ont encore été battus aujourd'hui.
4: La France a notamment connu sa journée la plus chaude jamais enregistrée, effaçant ainsi le record d'hier. Même triste record battu aujourd'hui pour un mois de juin au Royaume-Uni, avec précisément 35,7 degrés enregistrés à Charlewood, dans le sud de l'Angleterre. Alors que l'Europe se réchauffe deux fois plus vite que le reste du monde, les Européens ont-ils suffisamment pris la mesure de l'ampleur de ce phénomène? Réponse de Robert Votard, il est météorologue et coprésident du GIEC, le groupe d'experts sur le climat.
5: Encore beaucoup de monde n'a pas réalisé la vitesse à laquelle le changement climatique apparaît. Aujourd'hui, avec des émissions de gaz à effet de serre aussi fortes, des études montrent par exemple que la fréquence des vagues de chaleur extrêmes double tous les 10 ans. Vous rendez-vous compte? Ça veut dire que le climat n'est plus du tout le même, donc d'une décennie à l'autre. On est tout le temps en retard, on court après les phénomènes. Non, il faut anticiper l'adaptation en prévoyant ce qui va se passer en 2050, en 2060, 2070. Et là, on sera prêt à faire face à des situations d'aujourd'hui. Donc, il est vraiment indispensable qu'au niveau européen, la prise de conscience soit très forte, parce que ces vagues de chaleur font des centaines, des milliers de morts.
4: Trop tôt encore en France pour dénombrer le nombre de morts victimes de la canicule qui va se poursuivre ce week-end sur une grande partie de la France. C'est ce que nous indique Météo France, avec des températures maximales prévues autour des 42 degrés. Et puis cette autre question, comment évaluer l'impact financier du réchauffement de la planète sur les États alors que l'Europe est frappée par une vague de chaleur extrême? Des chercheurs en finance appliquée liés à l'EDEC Business School lancent la première notation des risques climatiques. Il s'agit de quantifier l'impact de la hausse des températures sur le produit intérieur brut des pays. Commençons avec vous, Claire Fage, par les plus mal notés.
6: L'Arabie Saoudite, le Brésil et le Mexique pourraient d'ici 2050 perdre jusqu'à 15% de leurs richesses, notamment agricoles, à cause de la montée des températures. Ils reçoivent la pire note, G. Mais les États-Unis sont aussi très mauvais élèves, avec une chute anticipée de 10,4% du PIB. Ils sont notés E. Nicolas Schneider est l'ingénieur de recherche qui a mis au point ces Scientific Climate Ratings.
7: Certains États, notamment du sud des États-Unis, seront plus impactés que d'autres au nord des États-Unis, mais en général, le signe absolu agrégé est bien négatif pour les États-Unis, pour cet État qui a décidé de ne pas suivre les objectifs de transition très récemment.
6: L'Italie est le pays d'Europe le plus mal noté. C'est comme la Chine et l'Afrique du Sud. La France, avec 6% de richesse en moins à l'horizon 2050, est notée B, au même niveau que la Turquie et l'Argentine. La Russie et le Royaume-Uni, moins exposés à la hausse des températures, récoltent la meilleure note, le A. Le but de cette notation souveraine des risques climatiques est d'éclairer en particulier les banques. Elles acquièrent beaucoup d'obligations à long terme émises par les États. Il s'agit aussi d'encourager ces États à agir contre et face au réchauffement parce qu'il devient un vrai risque pour la solvabilité de leurs dettes.
4: Claire Fage, RFI à Paris, 19h05. Deux morts au Liban, victimes d'une frappe de drone israélien contre un véhicule. Ça s'est passé cet après-midi dans la région de Nabatieh, dans le sud du Liban. C'est ce que nous indiquent des autorités libanaises. Dans ce contexte, le ministre israélien de la Défense, Israël Katz, lui, nous indique que les États-Unis n'ont pas demandé à Israël de se retirer du sud du Liban, une condition qui aurait été posée pourtant par Téhéran dans ses négociations avec Washington. Pendant ce temps-là, la suite de la visite du chef de la diplomatie des États-Unis dans le Golfe, après les Émirats Arabes Unis, le Koweït et Bahreïn. Ce mercredi, Marco Rubio participe ce jeudi également, toujours à Bahreïn, à une réunion du Conseil de coopération du Golfe. C'est une réunion qui regroupe les 6 monarchies de la péninsule arabique. Le secrétaire d'État des États-Unis va poursuivre son délicat travail d'explication auprès d'alliés qui doutent de leur partenariat avec Washington après avoir subi les conséquences de la guerre lancée contre l'Iran. Nicolas Falaise.
0: En atterrissant dans la région, le chef de la diplomatie américaine a dit vouloir rassurer les alliés des États-Unis à l'heure où Washington négocie avec l'Iran. Les monarchies pétrolières de la région sont directement concernées par ce qui ressortira de ce processus, préoccupées notamment par la question de la libre navigation dans le détroit d'Ormuz, où l'Iran demande d'exercer un contrôle accru. Mais Marco Rubio va aussi entendre des pays du Golfe profondément affectés par les conséquences de la guerre lancée par les États-Unis et Israël contre l'Iran en février dernier. La riposte iranienne a pris la forme de milliers de missiles et de drones tirés en direction des monarchies alliées de Washington. C'est leur modèle tout entier qui est remis en question. Adieu, prospérité, attractivité et stabilité reposant sur une sécurité garantie par les États-Unis. C'est bien à ce choc qu'a tenté de répondre le chef de la diplomatie des États-Unis ce mercredi en assurant que son pays s'engageait à garantir la sécurité des Émirats Arabes Unis. Propos qu'il va certainement devoir marteler à chacune des étapes de ce déplacement dans le Golfe.
4: Nicolas Falaise, pour la première fois en France, un cas d'Ebola a été diagnostiqué chez un médecin revenant de RDC. La République démocratique du Congo, actuellement frappée par une importante épidémie, les autorités sanitaires françaises se veulent rassurantes. Les personnes ayant été en contact avec ce patient arrivé hier à bord d'un vol Air France en provenance de Kinshasa sont en cours d'identification, indique le ministère français de la Santé, qui précise par ailleurs dans un communiqué que ces personnes devront effectuer un isolement à domicile de 21 jours. Enfin, une polémique pas franchement de nature a aidé la banalisation du Rassemblement national. Depuis le week-end dernier, des élus de gauche pointent sur les réseaux sociaux une vidéo qui montre des électeurs du RN tenir des propos racistes. Raphaël Delvolvé, l'affaire a fini par faire réagir le gouvernement.
8: Le Pen au pouvoir, les Arabes à l'abattoir, peut-on entendre très distinctement de la bouche de jeunes dans une discothèque à Rodez, dans le sud de la France. Interrogé, la porte-parole du gouvernement Maud Bréjon condamne.
9: C'est absolument inadmissible.
8: Insuffisant pour le député du département concerné, Laurent Alexandre de la France Insoumise. Il interpellait le gouvernement à l'Assemblée ce mercredi.
10: Ces appels au meurtre raciste est une nouvelle étape de banalisation du discours de l'extrême droite. Voilà ce que donne la complaisance médiatique et politique avec le RN.
8: Réponse de la ministre chargée de la lutte contre les discriminations. Aurore Berger, qui prépare un texte de loi pour combattre le racisme et l'antisémitisme, elle appelle au sursaut et s'adresse à l'extrême droite.
11: Vous devriez être les premiers à condamner à partir du moment où ils se réclament de votre candidate à l'élection présidentielle.
8: Marine Le Pen, elle aussi interrogée ce mercredi à la radio, condamne les propos. La leader d'extrême droite rejette cependant toute responsabilité.
12: Demain, vous trouverez des mises en cause d'autres natures et les responsables politiques qui seraient cités ne peuvent pas être tenus pour responsables. Sinon, on ouvre à toutes les instrumentalisations possibles.
8: Les mots d'une responsable politique souhaitant polir l'image de son parti, mais qui peine toujours à faire taire ce type de polémique venant en l'occurrence de soutien du RN, mais aussi parfois de candidats comme lors des législatives 2024 avec les devenues célèbres brebis galeuses.
4: Raphaël Delvolvé, dans 20 minutes le débat du jour sur la canicule en Europe. Mais avant cela, grand reportage en Italie.

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Bienvenue dans ce 68e numéro de Roxette sur Radio DC. Ça fait 8 ans que je suis présent sur Radio DC et j'en suis le plus heureux. Je vous remercie pour votre fidélité et je vous remercie aussi pour vos retours très sympas sur la dernière émission consacrée à Rory Gallagher qu'on avait enregistrée avec Mehdi et son papa Mohamed. J'ai eu des très très bons retours à ce sujet-là. Alors, ce mois-ci, contrairement à ce que je vous annonçais, j'étais un petit peu en avance le mois dernier quand je vous disais que cette émission, elle sera consacrée à la playlist des auditeurs, mais ce sera pour le mois de juillet. Donc c'est moi qui ai fait cette playlist cette semaine, ce mois-ci, et j'espère qu'elle va vous plaire. Donc il y aura beaucoup de musique, un peu de blabla avec une interview d'un batteur professionnel. On commence avec Carlos Santana et ses guitares endiablées sur Put Your Lights On. C'est en regardant une émission très intéressante récemment sur Arte que je me suis dit que ce serait bien de passer Santana dans Roxette. Et je pense que vous êtes d'accord.

Put Your Lights On, Carlos Santana, extrait de l'album Supernatural qui est sorti en 1998. C'était son 18e album. Tout de suite, je vous propose une rock girl et française de surcroît qui a fait une apparition qui n'est pas passée inaperçue lors du dernier Sales Blues Festival. La chanteuse du groupe Little Odetta a enflammé le public en venant chanter quelques morceaux de Jim Hendrix avec Nina Attal qui passait le soir là. Je ne la connaissais pas, mais peut-être vous non plus. Eh bien voilà, c'est

C'est des strokes de Little Odetta, c'était bon, non? Oui, qui me dit, Quentin, de l'autre côté de la vitre, une Française, une rock girl, celle de ce mois-ci, elle tourne tout l'été, voir les dates sur son Facebook, Little Odetta. On continue avec un autre Frenchie. Alors, quand moi je fais des longs voyages, des longs trajets, aussi bien en train qu'en voiture, j'écoute beaucoup de musique, vous imaginez bien. Et parfois, la liste aléatoire du MP3 me ressort des trucs que j'avais complètement oubliés. Alors, écoutez bien les paroles. 20 ans après, rien n'a changé, c'est peut-être pire. Heureusement que ce rythme reggae égaye la chanson.

Je le demande. En 2004, Bernard Lavillier, vous l'avez reconnu bien sûr, sortait l'album Carnet de bord avec ce morceau État des lieux. Il y avait aussi sur cet album l'histoire très intéressante pour ceux qui la connaissent pas de la mort du Che. Et un autre morceau qui s'appelle Question de peau. Moi, je vous invite à redécouvrir tout ça. C'est vraiment super. Ça a un rythme très sympa. Et toujours, ça nous interpelle au niveau des sujets. Lors du même trajet, mon MP3 m'a proposé ce bijou.

Oh, on était, mais oui, c'était Queen avec Bijoux, un morceau dans lequel Freddie Mercury et Brian May sont, à mon avis, au sommet de leur art. C'est extrait de l'album Innuendo, sorti en 1991, et repris ce morceau, Bijoux, sur la magnifique compile qui s'appelle Forever, qui elle est sortie en 2014. Alors, s'il y a un disque de Queen qu'il faut avoir, c'est la compile Forever de 2014. Il y a que du bon là-dessus, c'est, faut avoir ce disque-là. Écoutez bien ce qui va suivre. Quand Freddie, pas Mercury, un autre, un pote de Vanosk qui nous écoute là-bas, m'a envoyé ce lien qui va suivre, moi je suis resté scotché. Écoutez.

0: part Freddy qui l'a reconnu. Personne? Bah bien sûr, moi non plus. C'était Laurel Winter avec Dreams in the Drawer. Et tout l'album est comme ça. Ce sont des 70s. Quasiment à la perfection, mais comment moi j'aurais pu passer à côté de ça pendant 50 ans? Je me demande. Bah tout simplement parce que ça vient de sortir, là, il y a quelques mois. Et c'est de l'IA. Alors là, je vous entends déjà. Alors, si JLK commence à passer de l'IA dans Roxette, nous, on se barre, hein. On va voir, on va écouter autre chose. On se calme. C'est de la musique inspirée par les années 60 et 70. Donc, il y a des sources, hein, qui ont été pompées pour faire cette musique-là. Moi, je trouve ça très intéressant, très réussi aussi. Et, on va pas engager le sujet de l'IA aujourd'hui. On en reparlera. Pour nous remettre de nos émotions, et peut-être poursuivre la réflexion là-dessus, moi je vous propose d'écouter une petite interview d'un vrai batteur en chair et en os que j'ai enregistré il y a quelques semaines dans la foulée. On écoutera un de ses morceaux, Out of the Light, extrait de son dernier album, Makes of Affluences. C'est l'interview de Eric Thiévon. Aujourd'hui, j'ai la chance de faire une petite interview au téléphone avec un batteur passionné. Il s'agit de Eric Thiévon, que j'ai rencontré il y a quelques temps lors d'un concert de Ange, c'était à Fontaine dans l'Isère. Bonjour Eric, peux-tu te présenter ?
1: Bonjour. Eh ben bonjour, ravi de te retrouver par téléphone en tous les cas.
0: Idem. Tu peux nous dire ce que tu fais dans la vie Eric et quelles sont tes passions et comment que tu te définirais en fin de compte ?
1: Alors, mon métier depuis maintenant de longues décennies, hein, puisque je fais pas partie des plus jeunes, je suis musicien professionnel et je dirais artisan batteur. C'est mon premier instrument, celui dans lequel j'évolue le plus en tant que musicien professionnel. Mais depuis de nombreuses années, je fais aussi des arrangements, je compose et je balbutie aussi un peu de la basse, des claviers. Et puis, je suis comme tous mes camarades et confrères, je touche à l'informatique musicale pour mettre tout ça en place, etc. Donc oui, une facette un peu plus large comme ce qui se fait aujourd'hui, quoi.
0: Effectivement, je t'ai vu jouer d'autres instruments que la batterie, je t'ai vu à la basse et je t'ai vu au clavier sur différents clips qu'on peut voir sur YouTube. Et j'étais étonné de te voir changer d'instrument, mais donc tu touches un peu à tout ça, c'est super.
1: Oui, c'est pas du tout, c'est pas des instruments de prédilection, hein, c'est des instruments qu'il faut connaître. Ça permet de quand même d'avoir des notions rythmiques, harmoniques, mélodiques. Ça permet de composer avec peut-être un peu plus de goût. Et puis grâce effectivement maintenant à l'informatique, on peut quand même arriver à faire ses propres maquettes, etc. Et en tous les cas soumettre des maquettes plus réalistes à ses amis musiciens pour qu'ensuite eux refassent des vraies parties de basse ou de guitare, etc. Mais oui, c'est important, surtout pour composer. Et puis, je m'en sers aussi pour faire des arrangements pour beaucoup de gens, hein, locaux, quoi.
0: Et bien justement, tu me tends la perche parce que tout ça, ça t'a amené à concevoir, créer, enregistrer un album qui s'appelle Mixer of Influence. Et c'est l'objet de notre deuxième question, si tu veux. Est-ce que tu peux nous en dire un peu plus sur cet album qui est sorti en juin 2025 ?
1: C'est ça. Et ben donc quand je suis musicien, on va dire freelance, hein, ce qui est mon métier, je m'adapte à toutes les situations musicales et puis j'essaye de respecter le mieux possible la direction artistique des gens que j'accompagne, des groupes ou quoi que ce soit. Et en parallèle de ça, ça me permet de me produire et de m'exprimer d'une autre forme avec des compositions personnelles. C'est mon sixième album sous mon nom. Et comme je sais que d'entrée de jeu, de toute façon, ça sera pas une musique qui va intéresser les majors ou quoi que ce soit, comme son nom l'indique, c'est l'influence de nombreux styles et un mixage de tout ça, quoi, de mes influences, de mes goûts et de tout ce que j'aime faire, quoi. Voilà. J'ai regroupé un peu dans cet album.
0: Alors, en préparant cette interview avec toi, on a échangé un peu par mail, j'ai vu que tu étais accompagné de pas mal de musiciens. Est-ce que tu peux nous en citer quelques-uns ? Parce qu'ils sont très nombreux. On peut tous les citer, si tu veux, oui.
1: Je ne sais pas si on aura le temps, mais en tous les cas, comme j'ai la chance d'avoir beaucoup d'amis, hein, je suis chanceux d'avoir des amis et des amis musiciens prestigieux, parce que ça fait longtemps que j'œuvre. Là-dedans, en fait, chaque fois qu'il y a un projet personnel, d'ailleurs des uns et des autres, hein, souvent on s'appelle, on... on s'échange nos services mutuels, quoi. Donc il y a des amis de très longue date, de plusieurs décennies, hein, qui sont des musiciens professionnels, pas toujours connus du grand public, mais super efficaces. Donc bien sûr, c'est toujours un plaisir de retravailler ensemble. Et puis là, j'ai eu la chance aussi, Louis Conté, qui est un percussionniste international, qui a joué absolument avec tout le monde, Madonna, Toto, Shakira, Santana, enfin la liste elle est impossible, hein. C'est un des parmi les plus grands percussionnistes actuels et les plus enregistrés. C'est un ami de très longue date, c'était un de mes professeurs quand j'étudiais aux États-Unis, et on est toujours resté en contact. Et donc on avait renoué un contact professionnel entre guillemets, parce que je lui avais proposé de participer à un morceau qui était un clip, et il a accepté. Donc c'est comme ça que ça a renoué. Et puis de clip en clip, parce que j'ai fait ça, parce qu'aujourd'hui il faut travailler avec les réseaux sociaux, ça a donné suffisamment de matière à retravailler pour se dire que ces compositions pouvaient être arrangées différemment, rallongées, etc., pour en faire un disque. Donc beaucoup de choses étaient déjà en gestation depuis pas mal d'années aussi sur les réseaux sociaux. Et par exemple, Louis Conté ensuite m'a connecté avec un des bassistes qui est pour moi une idole, quoi. Je suis fan devant l'éternel de ce grand monsieur qui a joué avec tout le monde, c'est Leland Sklar. Et lui, il a accompagné Aretha Franklin, James Taylor. Enfin, on peut pas citer toute la liste, hein. Et lui, oui, c'est incroyable. Oui. Et donc, il a accepté de participer parce qu'on avait des connexions communes. Je connais aussi beaucoup de musiciens professionnels américains, anglais, avec qui il avait collaboré, même français, et donc il a accepté de venir. Donc ça, c'était génial. Et puis il y a mon ami Ian Prose, et c'est un chanteur compositeur anglais qui a un peu un profil à la Bruce Springsteen version Liverpool, qui est une sommité de sa ville à Liverpool et qui joue partout en Angleterre, qui est très connu, qui a signé plein de tubes. Et c'est non seulement c'est un ami, mais c'est quelqu'un que j'accompagne quand il vient en France. Donc on avait déjà beaucoup collaboré, donc là ça s'est refait. Il est venu chanter, on a enregistré à Liverpool, il a fait intervenir une amie à lui qui s'appelle Nico River, qui est violoniste et choriste. Voilà, c'était super. Enfin voilà, plein de gens comme ça. Toi qui aime Ange, puisqu'on s'est connu à Ange, hein. Ouais. Il y a le chanteur de Magma qui, voilà, c'est quand même fabuleux, quoi. Donc c'est des gens que je côtoie dans des cadres. Par exemple avec Klaus, on se croise depuis des années et des années dans plein de salons, des salons de batterie. Bon, lui aussi c'est quelqu'un qui fait beaucoup de choses différentes, dans des salons du son où je jouais, enfin voilà. Mais en fait on n'avait jamais collaboré ensemble. Et là, quand c'est ton projet personnel, voilà, j'ai appelé des copains. Est-ce que ça te dirait? Est-ce que t'as le temps? Ah ouais, super et tout. Et donc, comme le morceau avait une petite couleur magma, hein, sans prétention, ouais, naturellement, mais lui, il a mis des voix. Là, ça fait carrément magma, ouais, c'est sûr.
2: Alors, ouais. Alors, Eric, effectivement, on pourra pas citer tous les musiciens qui t'entourent sur cet album qui s'appelle Mixer of Influences. Mais cet album, on peut le trouver où, en fin de compte?
1: Alors, pour l'instant, il est en distribution sur Bandcamp. On peut le trouver, d'accord, sur Bandcamp en version numérique, et puis on peut le trouver à travers mon site, simplement en laissant un message, en s'abonnant, et on peut le recevoir. Je peux envoyer le... Là, c'est vraiment artisanal. Pour l'instant, honnêtement, j'ai pas voulu apparaître sur les plateformes type Deezer et autres, Spotify, parce que la rémunération est absolument nulle. Et donc, voilà, j'avais pas trop envie. Bon, je pense que j'en mettrai un ou deux dans quelques temps, parce qu'il faut... faut faire un peu de buzz et que ça sorte du cadre. Mais dans un premier temps, voilà, j'ai fait une participation à un crowdfunding qui a très très bien marché, etc. Donc j'ai pu avoir un financement complet de cet album dans de très excellentes conditions, on va dire. Donc ça, je remercie naturellement tous les gens, hein, qui ont collaboré à ça. Et donc voilà, j'avais envie de faire quelque chose d'artisanal pour pas avoir de compte à rendre quelque part, et puis faire marcher ce côté artisanal auquel je crois, avec les gens, etc., même si aujourd'hui on est dans le numérique, quoi. Ça c'était important pour moi, quoi.
2: Ouais, d'accord. Alors je sais que tu es très très très occupé. Quelle est ton actualité pour d'ici l'été? Parce que où peut-on te rencontrer à part sur ta newsletter par exemple, et puis
1: La newsletter, je fais beaucoup de choses avec internet hein, maintenant, donc j'alimente régulièrement ma chaîne YouTube de plein de façons différentes. Là ce que je fais en ce moment dans les dates hein, qui y a, je fais des rencontres batterie sur l'histoire de certains rythmes à travers l'évolution de la batterie depuis le 19e siècle et puis jusqu'à nos jours. Donc c'est assez intéressant avec des exemples à l'appui naturellement. Donc je fais ça dans des écoles, dans des conservatoires, etc. Et ça là j'en ai fait deux le mois dernier. Ça s'est vraiment très très bien passé. Je suis très très content. Et puis je joue avec les musiciens locaux quand c'est possible. Qu'il y a des groupes déjà, etc. Ou avec les professeurs de l'école de musique, enfin etc. J'aime bien faire ces rencontres. Ça me plaît beaucoup. Donc là à ce moment-là on joue des compos du disque par exemple, ce qu'on a fait la dernière fois. Voilà, ça s'est varié.
2: Et ton site, tu peux nous donner l'intitulé de ton site pour les auditeurs qui nous écoutent et qui voudraient en savoir plus?
1: Alors mon site c'est sous mon nom, www.thievon.fr.
2: Thievon, T-H-I-E-V-O-N.
1: Tout à fait. Et puis la chaîne YouTube, c'est pareil, si on tape mon nom, on tombe directement sur ma chaîne YouTube, Thievon, chaîne YouTube. Et là, il y a plein de choses, voilà.
2: Exactement, on peut voir plein de choses, tes collaborations dont tu viens nous parler, tes réalisations, tes rencontres. Moi, je me suis régalé quand j'ai regardé tout ça pour préparer cette interview. Écoute Thierry, au nom de Radio D'ici et en mon nom propre, j'ai été ravi de t'avoir dans Rockset pour parler un peu de batterie. Et c'était très intéressant. Est-ce que tu voudrais rajouter une dernière chose dont on n'aurait pas parlé?
1: Hormis te dire merci et dire merci aux auditeurs qui écouteront. Et puis voilà, ce que je dis à chaque fois, si vous voulez défendre un petit peu la musique vivante, la musique live, la musique originale et pas des covers, comme ça se fait beaucoup aujourd'hui, parce que malheureusement, et heureusement que ça existe, hein, puisque les gens disparaissent, hein, mais c'est beaucoup plus difficile quand on fait de la création. Donc si vous voulez défendre de la création, achetez le disque. À mon avis, vous serez quand même pas déçus, parce que c'est une jolie musique, hein, il y en a pour tous les goûts. Et puis bien joué avec d'excellents musiciens, donc rien que pour tous les confrères qui ont participé, je crois que c'est une belle chose.
2: Voilà. Tout à fait. Merci beaucoup Eric pour ce moment passé avec toi. C'était très très intéressant et à très très très bientôt. Merci.
1: Merci beaucoup. Merci. Salut.

C'était Eric Thiévon, extrait de son album Mix of Influences, Out of the Light. Excellent batteur, vous l'avez remarqué. Et c'était une interview très très intéressante. Les batteurs, je pense, seront d'accord avec moi. Alors, on ne pouvait pas faire ce rock set sans passer un extrait du dernier album des Stones. Moi, j'ai choisi Rough and Twisted. C'est pour toi, Philippe, qui nous écoute tout près de Chartres. T'as le temps maintenant, t'es en retraite. Alors, peut-être une tournée en 2027, disent les Stones. En tout cas, ils teasent beaucoup là-dessus. Et en attendant, c'est Ron Wood, le guitariste des Stones, qui passera à l'Olympia le 5 septembre prochain. Mais je pense qu'à l'heure où on se parle et on s'écoute, tout doit déjà être vendu.

C'était les Stones. J'aime beaucoup ce retour au son des premiers instants des Stones. Ces riffs de Keith Richards, rehaussés par Ron Wood. J'aime beaucoup. Et puis l'harmonica qui est de retour aussi. C'est beaucoup moins commercial que l'album qui était sorti il y a 3, 4, 5 ans. J'avais pas trop apprécié de mon côté. Il y a un autre groupe increvable, lui aussi, qui sortira un album qui s'appelle Splat. Il sort le 3 juillet. Il s'agit de Deep Purple. Mais moi, je vous en parle souvent dans Rockset Deep Purple parce que c'est un petit peu mon groupe chouchou et fétiche. Moi, j'en profite pour saluer deux fans inconditionnels de Deep Purple. Bastien, lui, nous écoute à Paris sur le www.radiodici.com et Christian, un tout nouvel auditeur de Rockset et de Radio DC qui, lui, nous écoute à Pougre et qui ira voir Deep Purple à Lyon au mois de septembre. C'est LCD Arena pour s'il reste des places, je pense qu'il y en a, encore. Alors, on s'écoute Arrogant Boy, c'est le titre qui fait un peu référence à cet album qui pour le moment est disponible. C'est un son très Deep Purple de l'époque de John Lord. Et pour ceux qui connaissent, vous allez reconnaître tout de suite les claviers façon John Lord. Alors ça, c'est pour vous les amis, Christian, Bastien et tous les autres.

C'était Arrogant Boy de Deep Purple, l'album va paraître le 3 juillet prochain, l'album s'appelle Splat. 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Merci à Quentin qui était à la console aujourd'hui. Et on termine avec les Money Blues et le morceau qui s'appelle Blue Guitar. Et je voulais remercier Bernadette qui m'a offert ce CD que mon ami peintre Christian aimait beaucoup. Donc c'est pour toi, Christian. Blue Guitar.

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1: Alors, commençons par le cafard. Le cafard présente-t-il un intérêt quelconque pour notre écosystème? Eh bien, indéniablement, oui. Leur perpétuelle envie d'évoluer et de changer de statut dans ce règne animal en font une espèce touchante et décevante à la fois, puisqu'ils s'évertuent à reproduire les mêmes erreurs qu'ils dénoncent.

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